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Au micro Jean Pélichon, dans quelques instants la suite de notre programme. 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

0: Toujours histoire de révolution, Éric Louen, la première république française. On s'est un peu perdu sur le chapitre religieux avant cette pause, ou en tout cas sur celui du clergé, mais c'est pas inintéressant non plus. Et on va revenir maintenant au fait même et puis au corps de cette première république. Éric Louen, pour commencer, quand on a fait diverses proclamations d'autres républiques, que ce soit à Rome, que ce soit en Angleterre.
1: Quelle république en Angleterre ?
0: Cromwell.
1: Ah oui, avant.
0: Oui. Enfin bref, à chaque fois qu'on a parlé de la constitution en république d'une société, ça n'a jamais été un choix voulu délibéré, mais plutôt, vous l'avez toujours dit, un choix par défaut. C'est-à-dire qu'on n'avait pas de roi à mettre, donc il fallait trouver autre chose. On a l'impression, en tout cas l'image d'Épinal de la Révolution française, donne l'impression que peut-être pour une fois, c'est un acte délibéré, volontaire, puisque de toute façon, la convention se fait pour éliminer la royauté. Donc forcément, on va vers autre chose. Mais je peux me tromper.
1: Ce que tu dis là n'est pas faux. Mais par contre, c'est limité à des cas particuliers. Mmh. Le cas anglais est tout à fait particulier. Donc la référence à l'histoire de Cromwell, période tout à fait éphémère, effectivement, c'est parce qu'on est dans une situation de cet ordre-là. Ce qui fait qu'on ne peut pas forcément faire le rapprochement avec d'autres cas. Par exemple, aux États-Unis, ce n'est pas le cas. Dès le départ, le projet, on va dire, de processus républicain est pensé très tôt, puisque de toute façon, eux n'ont pas de roi, en quelque sorte, à remplacer. Bon, ils ont juste à se libérer de la tutelle du roi anglais, mais chez eux, on n'est pas dans la même situation. Et pareil pour la Hollande. La Hollande ne voulait pas d'une royauté. C'est pour ça que la création de la République des Provinces Unies de Hollande, ce n'est pas par dépit qu'elle va vers la forme républicaine. Ça, c'est le cas plutôt au départ, nous, en France. C'est parce qu'il y a l'échec de la monarchie constitutionnelle qu'on va vers le républicanisme. Par contre, du côté de l'aile gauche, extrême gauche de l'époque, à l'Assemblée ou dans la rue, il y a une volonté désormais de radicalité qui veut la République pour la République, parce que c'est désormais le modèle qui les intéresse. Donc c'est pas simplement par, en quelque sorte, comme on verra en 1870, parce que l'empereur se fait capturer par le Kaiser, qu'il faut proclamer la République finalement par défaut, ou parce qu'il y a des problèmes de majorité pour l'héritier présomptif pour le trône, comme pour la Troisième République. Ça, c'est un cas tout à fait particulier à la France, parce que dans les autres républiques qui seront proclamées ultérieurement, suite à la Révolution française ou en imitation, inspiration, que ce soit dans le cadre des révolutions bolivariennes, le Risorgimento italien, eux vont vers le modèle républicain dès le départ. Donc eux, ce n'est pas par défaut, c'est par volonté,
0: oui,
1: par
0: mais inspiration. Bon, c'est après.
1: Voilà.
0: Là, en 1793, on veut une république.
1: Oui, on peut dire que la plupart des acteurs de la Convention, désormais, eux, veulent la République. C'est-à-dire que là, de l'eau a coulé sous les ponts par rapport à 89. Pourquoi en 89, on ne voulait pas de République ? Tout simplement parce qu'on n'était pas dans une rupture avec la monarchie. On était dans une idée de réforme de la monarchie. Mmh. Ce n'était pas le principe de la monarchie qu'on testait, c'était le principe de l'absolutisme monarchique. Donc le modèle de référence, c'était la monarchie anglaise. C'est pour ça que d'ailleurs, dans le cadre de l'Assemblée, dans la Convention, dans l'Assemblée nationale constituante, il y a grosso modo trois forces. Il y a les aristocrates, issus donc de la représentation de la noblesse, par exemple, dans le cadre des États généraux. On les retrouve lors des élections, ils sont à peu près un tiers dans le cadre de l'Assemblée. Bon. Ensuite, il y a, on va dire, du côté des patriotes, à droite-gauche, puisque les aristocrates, qu'on appelle aussi les Noirs, étaient à droite du président de l'Assemblée. Donc, du côté de la gauche, du côté des patriotes, donc des réformateurs, un bon tiers donc de cette Assemblée est constitué par ce qu'on appelle des monarchiens, c'est-à-dire, le terme, c'est celui qui est utilisé, hein, c'est pas une faute de prononciation, les monarchiens, c'est-à-dire qui veulent un principe monarchique constitutionnel de type anglophile, c'est-à-dire à l'anglaise. Et ensuite, de l'autre côté, d'autres acteurs qui, eux, sont beaucoup plus radicaux, qui voudront désormais, par exemple, une république. Mais

0: pendant le premier temps de l'Assemblée nationale constituante, en fait, les radicaux qui peuvent, du côté donc des révolutionnaires, comme je l'expliquais, veulent peut-être aller vers une rupture plus radicale, ne sont pas, ne sont pas majoritaires. Surtout qu'il faut tenir compte avec aussi les représentants de l'aristocratie. Tandis que dans le cadre de la Convention, en raison des événements qui sont intervenus, en raison de l'immigration, en raison de tout ce qu'on a vu, par contre, là, on a une assemblée qui est beaucoup plus, beaucoup plus radicale. Les acteurs politiques sont nouveaux. Donc, on a tout pour permettre une évolution désormais. Il a fallu 4 ans, grosso modo, pour que dans les esprits, les mentalités, en raison des événements, en raison des... de l'image que la monarchie elle-même a présentée d'elle-même, pour que désormais on ne veuille plus d'un énième monsieur Veto, qu'on ne veuille plus de quelque chose comme ça, et qu'on assume le principe républicain.
1: Alors comment est-ce qu'elle se compose cette république
0: Alors, au point de vue de la composition de la...
1: Des institutions, quoi, je veux dire, les peu des trois pouvoirs, etc. Enfin, par exemple, il n'y a pas de président encore de la République.
0: Non, hein? non. Alors, cette République va être dominée par la Convention. C'est la Convention qu'il a dans l'héritage de la première...
1: parlementaire.
0: Il y aurait beaucoup de choses à dire. Mais en tout cas, dans le cadre de l'héritage de la première République, c'est l'Assemblée qui a tous les pouvoirs. C'est pour ça que quand on parle de l'histoire de la Convention, on parle en fait de 4 périodes. Il y a tout d'abord la Convention girondine, qui est dominée par les Girondins, et qui dure de septembre 92 au mois de juin 1793. Donc là, comme je disais, c'est la période dite girondine. À partir de la fin du mois de juin, va commencer ce qu'on appelle la Convention montagnarde, c'est-à-dire qui va être dominée par les montagnards. Alors elle dure du début du mois de juin à juillet 93. Donc vous voyez, ça fait peu de oui. temps. Et c'est elle qui est l'auteur, disons, c'est sous la Convention montagnarde que se fait l'adoption de la nouvelle déclaration des droits de l'homme et la nouvelle constitution pour la nouvelle République. Mmh. Ensuite, va intervenir les épisodes qui sont très emblématiques, qui sont ceux de la Convention de Robespierre. C'est-à-dire qu'elle est dominée par la figure de Robespierre, avec d'autres personnages comme Saint-Just, par exemple. C'est là où on voit le développement de la terreur, on voit la levée en masse, par exemple, au point de vue des soldats, même si Valmy est déjà intervenu, la France est toujours en guerre.
1: Et quelle différence entre la Convention montagnarde et robespierriste, c'est ça, hein, qui a marqué sur vos fiches, parce que Robespierre était un montagnard.
0: Oui, mais désormais c'est lui qui a le pouvoir.
1: D'accord.
0: Donc c'est quand on disait convention girondine, convention montagnarde, là le mot est intéressant parce que ce sont des partis. Mmh. Donc qui ont leur leader, d'accord, qui ont leur si on est du côté des Girondins, on en trouvera d'autres. Bon, mais c'est par exemple les Girondins qui installent le comité de salut public. Mmh. D'accord. Bon, vous voyez, les choses sont jamais aussi simples. Par contre, désormais avec la période de Robespierre qui dure à peu près une année, hein, c'est 27 juillet 1793, à peu près, pareil, un an après, juillet 1794. Là, désormais, c'est quasiment un pouvoir personnel. C'est Robespierre en tant qu'individu, par sa stature, par sa posture, qui domine et qui, quelque part, fait la loi. Il est, comme on disait à l'époque, il était devenu le Cromwell de la République française.
1: Et il s'était déjà débarrassé des Dantons, des Moulins, etc.
0: Oui, c'est intervenu. Voilà.
1: C'est ce qui a mis fin, en fait, à la Convention montagnarde.
0: Voilà, et d'accord. Notamment par rapport aux Girondins. Bon, évidemment, si on rentre dans le jeu ensuite des rapports de factions dans la Révolution française, je crois que...
1: Comment est-ce qu'on passe d'une convention girondine dominée par les Girondins, une convention montagnarde, etc., etc. Puis, les rapports de force, ils ont changé comment? Puisque les périodes sont courtes, il n'y a pas des élections à chaque fois.
0: Non, ben c'est souvent la rue qui tranche, si je puis dire. C'est souvent les événements dans la rue, c'est un tel qui est arrêté, qui est condamné par le comité de salut public.
1: Du coup,
0: un revirement de majorité, parce qu'il y a aussi la pression des événements. Et donc,
1: c'est-à-dire qu'il y a 700 députés, puis petit à petit on écrème.
0: Non, c'est pas comme ça, mais le rapport de force se fait aussi par rapport à des événements. Donc certains acteurs sont envoyés, eux rentrent dans la clandestinité. On connaîtra les événements avec Condorcet, par exemple, ou du côté des herbertistes, par exemple, qui seront désormais, eux, considérés comme des ennemis. À ce moment-là, ils seront pourchassés. Donc les transitions se font finalement par la prise de pouvoir par une faction, tout comme Robespierre est éliminé par un coup de force, principalement d'ailleurs de la part de ses amis, pour éviter que, entre guillemets, amis, hein, évidemment, pour éviter qu'à leur tour, ils ne tombent entre ses griffes. Mmh. C'est pour ça qu'après la convention de, comment dire, dominée par Robespierre, donc qui est l'incarnation de la terreur, va intervenir la quatrième période, c'est la convention thermidorienne, qui va de juillet, 27 juillet 94 au mois d'octobre, fin du mois d'octobre 1795. Et là, elle va préparer désormais ce qu'on va appeler le directoire, puisque désormais donc la convention, elle, disparaîtra, et ce sera désormais le directoire qui prendra la suite.
2: D'accord.
1: Alors, cette république avec Lorraine.
0: Alors, il faut avancer un petit peu les événements, parce que sinon, je crois qu'on va rester sur l'année 93. Donc, ce qui va intervenir, c'est que, déjà, j'en ai parlé une bonne partie. Donc, on est dans une période, dans le cadre de la terreur. Pourquoi la terreur, d'ailleurs, en deux mots? La terreur ne peut se comprendre que si on prend en compte le fait que la France est assiégée de toutes parts. C'est pour ça que je dis toujours que la terreur n'est pas l'enfant légitime de la révolution, c'est pas la révolution, c'est une situation un petit peu de panique, hein, un petit peu désespérée, en tout cas il y a de cela dans la question, dans une situation où la République française est menacée de toutes parts. Ce qui amènera donc des mobilisations exemplaires, c'est le cas de la levée en masse, c'est les fameux soldats de l'an 2. Mmh. Hein. Valmy, n'oubliez pas, intervient en 92, mais ce qu'on appelle les soldats de l'an 2, vous êtes, bien après. Elle s'organise principalement en février 93, donc ce qui va permettre d'envoyer plusieurs centaines de milliers de soldats sauver la République aux frontières, voire même à la République de venir expansionner à son tour. La période de la terreur, j'en ai parlé, je n'y reviens pas, sinon ça nous ferait trop longtemps. En fait, quand nous parlons là, des différentes conventions, Girondins, Montagnards, Robert Pierriste, Thermidorien, c'est un effet d'une guerre civile entre factions. Alors, il y a des questions aussi d'ailleurs à l'intérieur du royaume. Il y a la question qui oppose les fédéralistes contre les jacobins. C'est-à-dire qu'on est vraiment, c'est pour ça que cette terreur est un effet, un aspect intéressant de situation. C'est parce qu'en fait, il y a une guerre aux frontières, il y a une guerre en interne avec des royalistes, des complots ou des forces royalistes, voilà. Mais il y a aussi des conflits, des combats violents entre républicains, on va dire, c'est-à-dire entre principalement ce qu'on appelle les fédéralistes contre les jacobins. Or, les fédéralistes ne sont pas des sont pas forcément monarchistes, simplement ils ont une autre idée de la République. Donc qui s'oppose à la dimension centralisatrice que l'on a dans le cadre jacobin. Donc de nombreux départements vont prendre position contre le coup d'État d'ailleurs à Paris, qui marque la prise de position des jacobins. Donc on a par exemple à Lyon, donc on a des processus violents comme ça dans le Bordelais, à Marseille, à Toulon.
1: C'est quoi, c'est des volontés au-delà du fédéralisme l'époque, enfin, on imagine qu'à cette époque, quand on dit fédéralisme, c'est plus que ça, c'est une forme d'autonomie des régions,
0: c'est
1: des
0: pas,
1: villes.
0: C'est pas pensé dans notre problème aujourd'hui.
1: Mais justement,
0: voilà. Ce qu'on appelle là les fédéralistes, ce sont des gens qui veulent, en vertu de ce que dit la nouvelle constitution, accorder la primauté du pouvoir à ce qu'on pourrait appeler les assemblées primaires. Mmh. Alors que les jacobins veulent accorder le pouvoir à l'assemblée nationale.
1: Donc les assemblées primaires qui seraient des assemblées locales, quoi.
0: Ce sont des assemblées dans les départements qui sont... Mmh. Voilà.
1: Oui, donc c'est une forme d'autonomie.
0: Voilà, mais ce n'est pas les régions telles que nous les pensons. Il y a un anachronisme, si on veut, quand aujourd'hui les régionalistes parlent, ils s'opposent à la France jacobine ou ce genre de choses, ils ne sont pas du tout dans la lignée peut-être qu'ils s'opposent à l'idée jacobine de la nation, mais ce n'est pas le conflit qui oppose les fédéralistes aux jacobins dans le cadre de la Convention. Les fédéralistes, d'ailleurs, seront défaits avec des répressions très importantes. Hein, Marseille, Toulon, Lyon, certaines villes sont débaptisées, même pendant un certain temps, il y a des milliers de morts. Voilà. Or, le fédéralisme, le conflit, là, qui déchire les révolutionnaires au cours de l'année 1793, c'est un conflit entre, quelque part, je dirais, la capitale, le peuple même de Paris, les sans-culottes, et finalement aussi le peuple du restant de la France, en tout cas dans les provinces. Dans ce sens-là. Donc c'est pour ça que la période la plus violente, c'est l'année, l'été 1793.
1: D'accord.
0: Voilà. C'est dans ce cadre-là, toujours de l'année 93, où va être adopté le calendrier républicain, c'est le 5 octobre, et qui marque en quelque sorte l'apogée désormais de la déchristianisation. Là, on n'est plus dans le cadre du fonctionnement de la classique qu'on a vu jusqu'à présent du clergé civil, on est dans une volonté désormais de désacralisation, quitte à remplacer les anciens cultes par de nouveaux cultes. Ce sont ce qu'on appelle les cultes révolutionnaires, culte de la raison, culte des martyrs de la liberté. Donc ça, c'est au cours de l'année 1793. C'est là où il y a les fameux martyrs de la liberté, donc il y a Marat, il y a Chalier, il y a Le Pelletier, qui avait été assassiné par un royaliste. Donc on voit là, à ce moment-là, se mettre en place une logique qui n'a plus rien à voir avec ce qu'on avait dans la première partie de la Révolution. La terreur proprement dite commençant le 5 septembre 1793. Voilà. Alors, je passe un petit peu sur cette période où désormais Robespierre va régner sans partage, avec une volonté politique dominée par la notion de morale et vertu. Hein, en tant que, c'est un pur et dur. Hein, c'est pour ça que dans le conflit entre Robespierre et Danton, les accusations contre Danton, finalement, parmi les éléments les plus importants qui vont l'envoyer sur l'échafaud, c'est son accusation de corruption, d'immoralité. C'est-à-dire qu'on veut une république pure, dans tous les sens du terme. On les veut politiquement purs, mais aussi moralement purs. Donc il y a une rigueur moralisatrice, et c'est là où je me permets de faire le rapprochement avec le puritanisme, puisque finalement, Robespierre, Saint-Just sont des puritains en la matière, avec le puritanisme de Cromwell. Tout rapprochement s'arrêtant là. C'est une analogie, c'est pas du tout une inspiration en tant que tel.
1: Mais tout ça, c'est des modes de fonctionnement dus à la Première République, mais c'est pas l'essence même de la République.
0: Non, pas du tout. C'est des jeux de force entre des factions qui ont des idées différentes quant à l'idée de la nation, quant à la représentation du pouvoir, la politique même qui doit être engagée. Par exemple, la liquidation des hébertistes par Robespierre en 1794, c'est autour de questions liées au nationalisme. Voilà, les dantonistes, et Danton le premier, c'est en avril 1794, comme je disais, en raison principalement de leur corruption. Le culte de l'être suprême, tiens, dont on parlait il y a quelques instants, lui, est instauré le 7 et 8 mai 1794. Or là, c'est très intéressant parce que ce culte de l'être suprême désormais est un culte officiel. La Convention reconnaît l'existence de l'être suprême et de l'immortalité de l'âme. Et donc là, Robespierre va présider, c'est le 8 juin, à une grande messe, si je puis dire, une grande fête républicaine, pour célébrer donc l'être suprême, ce qui est un nouveau culte. Bon. Donc on avance sur la terreur. Si on parle du bilan de la terreur, et c'est des choses qui sont toujours un petit peu discutées par les historiens, mais si on se replace dans le cadre de processus de répression qui sont intervenus, par exemple, au XIXe siècle, en France, dans le cadre d'autres révolutions, notamment sous la Deuxième République, dans les journées de juin, par exemple, en 1948, ou lors de la répression de la Commune, on est dans des chiffres supérieurs au nombre de morts directement causés par la terreur. C'est-à-dire que la terreur est un événement tragique en soi, mais dont l'ampleur en termes du nombre de morts est plus symbolique que, au point de vue de comme je disais, la répression de la Commune fera plus de morts que toute la Commune, que toute la terreur, par exemple.
1: Oui, c'est-à-dire
0: que
1: ce n'était pas les longues files de Quidam qui allaient à l'échafaud tous les jours, et les bains de sang, voilà, etc. On choisissait qui.
0: Donc on a effectivement plusieurs milliers de morts, il y a même des phénomènes de massacres, hein. Par exemple à Nantes, on va avoir plusieurs centaines, voire milliers de personnes qui vont être fusillées, noyées, jetées dans Nantes, c'est la Loire, que je ne dise pas une bêtise, voilà.
1: C'est la Loire.
0: Voilà. Donc il y a des événements d'exécution en nombre, mais si on les replace dans les proportions...
1: À l'aune de l'histoire.
0: La terreur n'a pas été, n'a pas été, en termes de mort, aussi importante qu'on le pense. Je ne dis pas qu'il n'y en a pas, mais je le compare avec d'autres événements dans des périodes.
1: Mais pourquoi ça a marqué les esprits de cette façon-là, alors? C'était parce que c'était inhabituel, que c'est la première fois qu'on le faisait sans l'aval d'un roi, ou
0: Non, je dirais c'est parce que la révolution, celle de 89, focalise tous les imaginaires.
1: D'accord.
0: Donc elle focalise toutes les dimensions symboliques, toutes les références. Donc évidemment, la terreur Surtout que la terreur, elle, se fait dans le temps. Par exemple, la répression dans les journées de juin, lorsque la Deuxième République tire sur les mouvements ouvriers, il y a pratiquement 25 000 morts, mais c'est en quelques jours. On a des chiffres comparables dans le cadre de la terreur, mais il faut plus d'une année pour que ça intervienne. Donc c'est pour ça que si on fait des comparatifs, on s'aperçoit que, sans faire un jugement de valeur en fonction du nombre de morts, la terreur va acquérir une dimension finalement symbolique qui n'est pas en relation directe avec le nombre de morts qu'il y a. C'est-à-dire que sinon, on aurait la même chose pour la répression de la Commune ou pour les journées de juin qui vont intervenir.
1: D'accord. Dernier petit, peut-être une conclusion sur cette Première République, Éric Lohen.
0: Alors, à la sortie de la terreur, on va avoir une situation qui va être un petit peu étonnante dans le cadre de la désormais la Convention thermidorienne. La Convention thermidorienne, donc, qui met fin à la terreur, est en même temps une convention qui est affaiblie. On comprend pourquoi. Parce que cette fin de la terreur, c'est finalement le retour des modérés. Or, ce retour des modérés au pouvoir va faciliter le retour de la contre-révolution dans les années 94-95. Alors, en plus, il y a des problématiques économiques, bon, ça, je ne peux pas parler de tout à chaque fois. L'Église catholique, à partir de cette période-là, reprend de l'influence dans le pays. En plus, il y a des problèmes d'insécurité terribles avec des bandes armées qui mettent en coupleur réglée certaines provinces. Il y a des réactions monarchiques au sein même des villes, c'est ce qu'on appelle les fameux muscadins et merveilles. On peut même faire une classification entre les muscadins, les merveilles, les incroyables, les merveilleuses. Bon, mais là, ça ne nous concerne pas aujourd'hui. En tout cas, on voit après la terreur, dans le cadre désormais de la Convention thermidorienne, intervenir ce qu'on peut appeler une contre-terreur, qui est en fait une terreur blanche, qui va faire aussi plusieurs milliers de morts avec des phénomènes similaires, c'est-à-dire que là, il y a un phénomène, disons, de réaction dans l'autre sens.
1: Pour aller vers une forme de restauration ?
0: Non, parce qu'on est toujours dans le cadre normalement de la République. Mais, par contre, il y a une tentative de conciliation entre donc les républicains modérés et les royalistes modérés. Ce qui, en fait, va renforcer les enclaves monarchistes qui existent toujours, les enclaves royalistes qui existent toujours en France. Donc c'est pour ça que la situation devient de plus en plus difficile, et notamment pour, disons, le fonctionnement qui va désormais, au point de vue des institutions politiques, remplacer la Convention, c'est le Directoire. Le Directoire, lui, se met en place le 22 août 1795. Et qui adopte une nouvelle constitution, donc c'est la troisième.
1: Et on sort de la République alors là ?
0: Alors, on est toujours dans le cadre de la République.
1: D'accord, on change la constitution de la Première République.
0: Il y a une nouvelle constitution, alors on ne va pas rentrer dans le détail,
1: parce que là
0: on n'en finit plus. Hein. En tout cas, elle est adoptée le 22 août, comme je disais. C'est la constitution du 5 fructidor de l'an 3, j'adore cette terminologie. Elle introduit, ce qui la caractérise, c'est qu'elle introduit la notion de devoir à côté de la notion de droit dans sa déclaration initiale, qu'elle s'appuie sur des citoyens propriétaires, donc là c'est la victoire du suffrage censitaire. C'est là où on a un système qui instaure le bicamérisme avec une chambre basse et une chambre haute. Alors la chambre basse, c'est ce qu'on appelle le conseil des 500, et la chambre haute, c'est le conseil des anciens. Ils vont, normalement, ces deux assemblées, comme nous, l'Assemblée et le Sénat, vont confier le pouvoir à un directoire, ça qu'on parle désormais du directoire, c'est-à-dire que là, pour éviter que le pouvoir ne retombe entre les mains d'une personne, on met un fonctionnement collégial, puisqu'il y a 5 membres, ce qui est censé destiner à empêcher le retour à la terreur, à savoir à ce qu'une personne récupérer tout le pouvoir, concentrer tout le pouvoir entre ses mains. Et cette constitution est adoptée par référendum dans le pays. Sur le plan militaire, là si on est sur le plan politique, la période du directoire commence par une diminution de la pression militaire extérieure. C'est-à-dire que la coalition des rois, finalement voyant que la période la plus dure de la Révolution française s'éloigne, on n'est plus sous la terreur, finalement le directoire peut paraître comme étant modéré. Il y a une sorte de désagrégation de la coalition des rois. Surtout que le référendum qui approuve cette nouvelle constitution légitimise le nouveau pouvoir en place, le nouveau système, et finalement, devant cette situation, la Prusse, le 5 avril, la Hollande, le 16 mai, l'Espagne, le 22 juillet 1995, vont signer des traités de paix avec la France. Ce qui fait qu'à la fin de cette première, disons, dissolution de la coalition des monarchies, il n'y a plus que trois pays qui sont en guerre contre la France, je dis bien, il n'y en a plus que trois, c'est l'Autriche, la Russie et l'Angleterre. Dans l'année 95, va intervenir aussi au mois de juin à octobre, la réduction des poches vendéennes, c'est-à-dire les dernières guerres royalistes en France. Donc c'est là où il y a l'épisode de la chouannerie, donc toutes ces périodes-là, tous ces événements-là sont petit à petit réduits. Par exemple, la tentative de débarquement anglo émigré à Quiberon le 27 juin 1795 est écrasée. Mmh. Certains chefs chouans, notamment Cuisaillet, sont arrêtés, sont exécutés. Il y a encore des poches de résistance qui existent, évidemment, notamment pendant l'hiver 95-96, qui vont harceler les troupes de la République. Mais petit à petit, elles sont défaites. C'est pour ça qu'une des grandes figures des mouvements des guerres vendéennes, de la chouannerie, qui s'appelle Charette, va être capturée en mars 1796 et fusillée quelques jours après. Donc vous voyez, on s'aperçoit qu'au point de vue de la politique, je dirais extérieure, il y a une diminution de la pression sur la France. En interne, il y a aussi une sorte de, je ne dirais pas pacification, le terme sera abusif, mais la situation se calme, donc le pouvoir aussi peut revenir à une situation plus modérée. C'est pour ça que ce nouveau régime, qui s'impose finalement par une sorte de plébiscite réussi, dans un premier temps, eh bien, à obtenir une forme de légitimisation en vertu de cette situation qui s'améliore. C'est pour ça qu'il va y avoir une dernière tentative de la part des monarchistes qui vont tenter une sorte de, allez, on va dire, baroute d'honneur, qui va intervenir dans le cas de l'année 95, vers le mois d'octobre. C'est à Paris. C'est le 13 vendémiaire de l'an 4. Donc là, des royalistes, puisque comme j'ai dit, en raison de la contre-terreur qui est intervenue, la convention thermidorienne, oui, les royalistes dans le pays ont redressé la tête. Ouais. Ils sont revenus en force. Donc désormais, ils ont une capacité aussi d'action, paradoxalement, qui s'est renforcée. Mmh. Ce qui n'était pas le cas dans le cadre de la terreur, puisqu'ils étaient tous pratiquement dans la clandestine. Voilà. Donc il va y avoir 25 000 royalistes qui sont en train de marcher sur les instances du pouvoir à Paris, hein, donc, parce que le sort du régime se joue à Paris, hein, fondamentalement. Mmh. Les thermidoriens avaient même imposé au mois d'août que les deux tiers des députés issus de la Convention soient repris, c'est ce qu'on appelle le décret des deux tiers, ce qui avait déclenché des campagnes de presse, des mouvements très, très importants. Ce qui fait qu'on est sur une sorte de baroude d'honneur de la part des royalistes, au mois d'octobre, et là qui est arrêté par l'artillerie de deux généraux, qui s'appellent le premier Barras, bon, son nom est peut-être connu de la part de certains, mais le deuxième, tout le monde le connaît, puisque c'est le général Bonaparte. En face de ces 25 000 insurgés qui partent à l'assaut donc des institutions de l'Assemblée, Barras dispose de 6 000 hommes. Mmh. Il a de l'artillerie qui est commandée par Bonaparte. Et c'est pour ça que cette dernière journée là d'octobre 95, qui fait référence à celle 6 ans avant des journées d'octobre qui avaient ramené le roi à Paris de la part de la foule, se traduit par en fait une sorte de défaite des forces je dirais armé de la part des monarchistes dans le royaume. Mmh. Donc désormais, le directoire est en place, mais on va être dans une période relativement instable au point de vue politique, puisqu'il va y avoir pendant les années 96 et 98 une sorte de course au pouvoir de la part des grands acteurs. Il y a des élections qui interviennent. C'est dans cette période-là où intervient aussi ce qu'on appelle la conjuration des babouvistes, la conjuration des égaux, par exemple, avec Gracchus, Babeuf. Mais par contre, si les royalistes sont défaits militairement, qui sont écrasés par les boulets de Bonaparte et de Barras, chose étonnante, dans le cadre des élections d'octobre 95, qui vont du 12 au 25 octobre, c'est-à-dire après cette journée du 5 octobre, désormais, dans le cadre de l'Assemblée, il y a 158 députés monarchistes, même s'ils sont plutôt des libéraux, qui sont légalement élus. Et ce qu'on va pouvoir constater, c'est qu'il va y avoir, durant cette période, eh bien, une montée croissante des monarchistes dans le directoire. En mars 97, notamment, c'est pour ça que lorsque Napoléon va intervenir, alors là on est au terme final de l'aventure de la Première République, quand il va donc, au mois de mai 1799, intervenir pour faire son fameux coup d'État, il y a une ambiguïté sur l'histoire. Est-ce que Napoléon met fin à la République ou quelque part sauve la République ? C'est une question difficile à trancher dans la mesure où le même fait peut être interprété en fonction des affinités des historiens selon les deux sens. Par contre, ce qui est certain, c'est que si Bonaparte intervient, c'est aussi parce qu'il y avait un risque de confiscation du pouvoir légitimement, légalement, de l'intérieur, par la montée en puissance eh bien, des monarchistes et des... de représentants républicains modérés qui finalement, vu la décade tourmentée qu'a connue la France, préféreraient finalement avoir l'ordre et la sécurité. Et finalement, on connaissait la formule de la monarchie, on connaissait la formule de la royauté, donc peut-être que ça permettrait de revenir avec des accommodements sur la monarchie, peut-être pas la monarchie d'antique, mais finalement une situation où de l'intérieur, eh bien, la révolution aurait remis en place, pourquoi pas, un pouvoir monarchique.
2: On sait qu'il en aurait été tout autrement et on n'a pas le temps, Eric voilà. Lohen,
0: de s'épancher. En tout cas, la finale de cette décade extraordinaire qui commençait au mois de mai 89 avec les États généraux, c'est donc le 18 Brumaire de l'an 8, c'est le 9 novembre 1789, lorsque donc... 99, voilà, excusez-moi. Lorsque Bonaparte, donc, qui n'est pas encore Napoléon, prendra, grâce à son frère, notamment Lucien, hein, qui est président du Conseil des 500, va chasser les députés, va prendre le pouvoir.
2: D'accord.
0: Directoire qui sera remplacé par le fameux consulat.
2: Et puis l'Empire. Ouais. Et c'est une autre histoire qui commence. La prochaine fois, Eric Lohen ?
0: Alors, nous allons donc la prochaine fois changer désormais de période, nous allons changer de pays, nous allons nous diriger vers d'autres révolutions. On va sortir de la Révolution française, mais quelque part, on va être toujours dans l'ombre de la Révolution française, puisque la prochaine fois, je vous parlerai des événements qui vont intervenir à Haïti, autour de Toussaint Louverture, puis je vous reparlerai de ce qui va intervenir en Amérique du Sud avec les révolutions bolivariennes.
2: À très bientôt, Eric Lohen.

Salut à toutes, salut à tous. Merci d'être à l'écoute de l'émission Jazz City de cette fin de semaine. Programme, nouveauté, réédition compacte et comme dirait le proverbe, ladies first.

Miss Diana Krall, chanteuse et pianiste du Canada. Excellente, excellente chanteuse, excellente pianiste. C'est très rare de pouvoir avoir une pianiste et une chanteuse en même temps, jouant et chantant de la même manière, c'est-à-dire formidable. As Long As I Live, en compagnie de John Clayton, contrebasse, de Jeff Hamilton à la batterie, enregistré au mois de septembre 1993 à Los Angeles. Un superbe disque qui s'intitule Stepping Out. Nous reparlerons dans le cours de cette émission de cette fameuse donc, chanteuse et pianiste Diana Krall. Voici maintenant des jeunes musiciens non moins fantastiques. Roy Hargrove, trompette, Antonio Hart à l'alto, accompagné d'une section rythmique japonaise, Yataka Shina au piano, Masahiko Osaka à la batterie et Tomoyuki Shima à la contrebasse, pour y écouter un thème très très très célèbre de Monsieur Nat Adderley, Work Song.

Roy Hargrove, Antonio Hart, en compagnie de Masahiko Osaka, Yutaka Shina et Tomohukui Shima. Enregistré en 1993 à Tokyo, Work Song, qui a rendu célèbre et, je pense, riche, Nat Adderley. Un pianiste maintenant que peu de gens connaissent, c'est-à-dire que ce pianiste n'a pas fait beaucoup de disques sous son nom. Et c'est un pianiste californien qui vit à Los Angeles, mais qui joue avec tous les musiciens. Il a joué Dizzy Gillespie, Kenny Burrell, Harry Edison, Milt Jackson, Clark Terry, les frères Marsalis. Enfin, c'est un musicien qui joue avec tout le monde, qui est un pianiste qui a une soixantaine d'années maintenant, qui s'appelle Jack Wilson. Et il vient de réaliser un nouveau disque superbe qui s'appelle Jack Wilson in New York. Et il est ici en compagnie de James Cirillo à la contrebasse, que je ne connaissais pas, et, excusez du peu, monsieur Jimmy Cobb à la batterie. Et nous écoutons The Second Time Around, le pianiste Jack Wilson.

Vous êtes sur Radio Zone 93,8 MHz dans l'émission Jazz City, nouveauté réédition compacte. Celle-ci étant une nouveauté, le pianiste Jack Wilson, dont on entend trop peu parler, en compagnie de James Cirillo guitare, Jimmy Cobb à la batterie, enregistrée en juin 1993 à New York, dans The Second Time Around. Le titre de l'album est Jack Wilson in New York. Nous sommes très contents de pouvoir le retrouver et le réentendre. C'est un subtil pianiste. Voici maintenant un autre pianiste. Celui-ci peut être un petit peu plus connu à cause de ses enfants. Il s'agit de Monsieur Ellis Marsalis. Et Ellis est en compagnie de Bob Hurst, contrebasse, et Jeff Watts, batterie, son trio habituel, plus son fils, Branford Marsalis, au saxophone ténor. Et de cette rencontre enregistrée au mois de septembre 1993 à New York, nous écoutons une composition de Ellis Marsalis qui s'intitule « Cry Again ».

Vous êtes toujours sur Radio Zone 93,8 MHz dans l'émission Jazz City. Alors nous avons pu entendre deux saxophonistes différents. Le premier était Branford Marsalis en compagnie de son papa Ellis, Bob Ross, Jeff Watts, dans une composition de Ellis Marsalis qui s'intitule Cry Again, réalisée à New York en septembre 1993.

Et le deuxième saxophoniste ténor que nous avons pu entendre, eh bien, c'est un saxophoniste que personne ne connaît peut-être sous cet aspect-là ou pas assez. Il s'agit de monsieur Flip Phillips. Flip Phillips dans une réédition qui s'appelle Flip Wales. Et Flip Phillips est entouré ici du Ray Brown Trio, Ray Brown, Hank Jones et Buddy Rich, rien que ça. Enregistré le 9 décembre 1949 à New York. Rendez-vous compte, ça l'a fait une paye. Et le titre s'intitulait « Don't take your love from me » de Monsieur Harry Nemo. Toujours de cette même séance d'enregistrement, Flip Phillips, Ray Brown, Hank Jones, Buddy Rich, The Blue Room.

0: Flip Phillips, Ray Brown, Hank Jones, Buddy Rich. Nous réécoutons cette fantastique chanteuse et pianiste du Canada, Dinah Crawl, John Clayton, Jeff Hamilton, dans Frim Fram Sauce.
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Vous êtes toujours sur Radio Zone 93,8 MHz dans l'émission Jazz City. Nous avons pu écouter Michael Urbaniak, précédé de Dinah Crawl. Dinah Crawl, bien sûr, piano, John Clayton, Jeff Hamilton et Monsieur Michael Urbaniak, violoniste, né à Varsovie en 1943, est un violoniste respecté de tous ses pairs dans le monde entier. Un grand violoniste, très très méconnu, qui vient de réaliser son meilleur disque, à mon avis, en compagnie du pianiste Dave Kikoski, pianiste de Roy Haynes depuis de nombreuses années. Donc j'en rajouterai pas plus. Et le tandem Peter et Kenny Washington, qui n'ont rien à voir, sont ni frères, ni cousins, ni rien du tout, mais qui jouent très souvent ensemble et qui sont deux parmi les meilleurs musiciens de jazz au monde à l'heure actuelle. Peter Washington est le fils spirituel de Oscar Pettiford, il lui ressemble d'ailleurs. Et puis Kenny Washington, eh bien, c'est Philly Joe Jones, Art Blakey, enfin c'est un des plus grands batteurs de l'histoire du jazz. Peter et Kenny Washington, deux des plus grands musiciens de l'histoire du jazz, malgré qu'ils n'ont qu'une trentaine d'années. Enregistré en avril 1993, nous avons pu écouter donc Some of the Blues, qui était une composition de John Coltrane. Michael Urbaniak, violoniste à retenir. Et voici maintenant une réédition du pianiste Duke Person, en compagnie de Freddie Hubbard, trompette, Garnett Brown, trombone, James Paulding, alto, Jerry Dodgeon à la flûte, Stanley Tarantino, ténor, Gene Taylor, contrebasse, et Monsieur Grady Tate à la batterie, dans une composition et un arrangement de Monsieur Duke Person qui s'intitule Los Malos Hombres.

Vous êtes toujours sur Radio Zone 93,8 MHz dans l'émission Jazz City. Nouveauté réédition compacte qui se termine. Nous venons d'écouter Duke Person, Los Malos Hombres, enregistré en 1967 à New York, et son All-Star avec un Grady Tate en superbe forme. Et puis ici, ben, nous terminons par ce que nous avons pu commencer, c'est-à-dire avec Miss Diane Krall, superbe chanteuse mais fantastique pianiste, en compagnie de deux musiciens qui ne savent pas jouer, John Clayton contrebasse, Jeff Hamilton à la batterie, enregistré en septembre 1993 à Los Angeles. Between the Devil and the Deep Blue Sea, Diana Krall. On se quitte là-dessus, c'est magnifique. Jean-Michel Reisser de Radio Zone 93,8 MHz vous souhaite un excellent week-end et vous donne rendez-vous à lundi pour une nouvelle émission de Jazz, et vendredi prochain 21h pour une nouvelle émission de Jazz City. Bye bye.

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1: Salut les amis, bienvenue dans British Connection, votre avant-dernière émission de la saison avec un EP de la semaine, celui de Flying Blanket Mystery. La série live, Beastie Boys et les Buzzcocks. Écoutons nos pochettes Taxi Girl et Chercher le garçon. Deux titres pour le prix d'un Star Shooter. Je recevrai François Giraudino. Il nous parlera de Nick Cave, découverte avec Cosman, classique avec un titre de Radiohead. Il y aura du Ludwig von 88, End of FX et bien d'autres. Bienvenue, on est ensemble pour 2 heures de rock.
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1: L'atmosphère reste intacte avec cette version acoustique de A Forest des Cure qui date de 2001. La semaine prochaine, d'ailleurs, je recevrai Eric Tavernier. Il a sorti un livre sur ce titre, A Forest. Et voici les Cure dans British Connection.

Je vous demande d'être attentif à l'intro du prochain morceau. Il date de 1982, les Damned, avec le titre Life Goes On. On soupçonne deux groupes d'avoir plagié ce morceau. Le premier, les Killing Joke, avec 80s en 1984. Et puis, le plus gros plagiat, c'est celui de Nirvana, avec Come As You Are 1991. Voici les Damned.

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0: Voilà, Billy Idol en concert dans British Connection, New York City 1984, deux ans auparavant 1982, naissait British Connection, votre émission rock, et 1982, c'est également la date du premier album de Depeche Mode après le départ de Vince Clarke du groupe Broken Friend, et ce titre excellent, My Secret Garden dans British Connection.
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1: Salut, c'est Cosman sur British Connection. Je suis de retour sur les ondes avec un nouveau titre qui s'appelle « It's so hard to be a man ». Et je suis ravi de le partager avec vous. D'ailleurs, plus qu'un titre, c'est une question à laquelle je n'ai pas de réponse, mais vous pourrez me donner la vôtre dans 3 minutes. 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

0: C'est la première partie de l'EP de la semaine. Le groupe s'appelle Flying Blanket Mystery. L'EP 6 titres, Shit In, Shit Out. C'est un trio qui nous vient de Rouen, entre garage punk avec un pied dans le punk des années 70-77 et une autre dans le psychédélisme rock. Voici leur première anecdote.
1: Salut, c'est Flying Blanket Mystery. Est-ce que tu sais comment on fait des pièges à chenilles? Parce que nous, on a mis au point une technique infaillible et on a même réussi à attraper une chenille de plusieurs mètres. Si, c'est vrai, c'est un spécimen vraiment rare. On le trouve que dans les fêtes foraines. Elle roule sur des rails et elle transporte des petits enfants qui crient. Du coup, on a rendu les enfants à leurs parents et on a écrit une chanson sur les chenilles, évidemment. Elle s'appelle Caterpillar.
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9: Taxi Girl, cherchez le garçon.
10: Ça devenait urgent. 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Pas du tout mon trip. Je sonne quand même, la porte s'ouvre.
11: Salut, t'es seul?
10: Oui, mais j'ai de la vodka et des disques.
11: Bah entre.
10: J'entre dans le salon, personne en dehors d'une autre fille, déjà affalée dans un fauteuil, déjà passablement ailleurs. Je lui tends mes vinyles, dont la moitié lui glisse des mains. Elle regarde d'un air vide la pochette de Taxi Girl sur laquelle un garçon à l'air androgyne rase son visage imberbe à l'aide d'un rasoir mécanique. Cherchez le garçon, bégaye-t-elle en me regardant d'un sourire que je prends tout de suite pour une invitation. Mais bon, c'est peut-être moi, totalement obsédé par la possibilité de faire enfin n'importe quoi, moi aussi. En attendant que les autres invités arrivent, je pose le disque sur la platine. Les deux filles se mettent à danser, la bouteille de vodka passe de main en main, de bouche en bouche, le morceau s'arrête, on le remet, on danse, les filles s'embrassent, j'embrasse les filles. On finit la vodka, on commence une bouteille de whisky, ça tourne, on se touche, on se déshabille, on boit toujours, on se renifle. On se repousse, on se prend, on se caresse, on remet le morceau, on continue comme ça sans jamais s'arrêter jusqu'au petit matin. Hébété, le souffle court, gêné mais pas trop finalement, avant de s'endormir, tous les trois. Je cherchais une fille, j'en ai trouvé deux qui cherchaient le garçon. Cette soirée c'était vraiment n'importe quoi, mais cette fois,

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Hommage au Tour de France par les Ludwig von 88 un instant. Ah bah oui, le Tour de France commence le mois prochain, puisque nous sommes à la fin du mois de juin. Et puis au mois de septembre, je vous l'annonce, je recevrai dans British Connection les non-tropos, et oui, pour les plus anciens, humour décalé, avec dans l'écurie Bondage Records. Ils avaient sorti un double album vinyle en 1988, dont est extrait le titre que nous allons écouter dans un instant, Le Vélo. Mais ils seront dans British Connection, ils nous proposeront trois titres en septembre.

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1: Salut, c'est Chetan. Notre EP Elantio Dromia sera album de la semaine dans la prochaine session de British Connection. En attendant, nous vous proposons d'écouter le titre Shut Up, Bitch.

0: c'est la deuxième partie de l'album de la semaine. Il s'appelle les Flying Blanket Mystery. Un premier EP était sorti en 2024, Popcorn. Et là, le tout nouveau Shit In, Shit Out vient de sortir. Groupe survitaminé et festif. Voici leur deuxième anecdote.
1: Salut, c'est Flying Blanket Mystery. Il pleut ? C'est pas grave, t'inquiète pas, tout va bien se passer. On a écrit la chanson parfaite pour toi et elle s'appelle Rainy Days. On a écrit cette chanson en rapport avec toutes les fêtes, les événements que les gens organisent. On choisit pas le temps qu'il fera et quand il pleut, bah ça peut être un peu la galère, mais bon. S'il flotte, et bah tant pis. L'important, c'est pas la météo, mais de passer un bon moment avec les gens qu'on aime bien. Donc si tu veux faire la fête et que t'as pas peur de sortir avec ton kawaii, notre nouveau morceau est fait pour toi. Tu écoutes Rainy Days sur British Connection.
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0: Allez les amis, on fait une courte pause et on se retrouve dans un instant pour la deuxième heure de British Connection avec une demi-heure avec François Giraudino. Il nous parle de Nick Cave.
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Vous êtes toujours sur Radio Pleine Lune et nous allons passer une heure en compagnie de Martha Argerich qui nous interprète Liszt, Schumann et Brahms.

C'était la sonate pour piano en si mineur de Franz Liszt, interprétée par Martha Argerich, qui maintenant va nous interpréter la rhapsodie numéro 6, toujours de Franz Liszt.

Après Franz Liszt, la Rhapsodie numéro 6, écoutons toujours Martha Argerich nous interpréter Robert Schumann dans une sonate pour piano, la sonate numéro 2 en sol mineur.

Nous écoutons Martha Argerich avec Robert Schumann. Ne quittez pas l'écoute, dans quelques instants la suite de notre programme. 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

Après Robert Schumann, la sonate pour piano numéro 2 en sol mineur, Martha Argerich interprète Johannes Brahms Rhapsody opus 79.

Les rhapsodies opus 79 de Johannes Brahms se composent de deux rhapsodies, l'une en si mineur, celle que nous venons d'écouter, et l'autre en sol mineur que nous allons écouter maintenant, toujours interprétée par Martha Argerich.

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C'était Séquence Rail sur Radio Zone 93,8 MHz, comme chaque mercredi dès 20h, en reprise de chaque 6h15, le lendemain le jeudi à 2h15, 8h30 ou 14h45. Au micro Jean Pélichon, dans quelques instants la suite de notre programme. 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On continue encore avec quelques notes de musique de Séquence Rail, la magie du rail, c'est sur Radio Zone.

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4: Histoire de révolution, Eric Lowen. Bonjour Eric.
5: Bonjour, bonjour chers auditeurs.
4: Une émission aussi aujourd'hui enregistrée à l'espace jeunesse de la bibliothèque municipale de Foix. Voilà, c'est une nouveauté, c'est pas mal, on est bien ici. Donc Eric Lowen, on continue notre histoire de révolution, nos histoires de révolution même, avec sans doute l'aboutissement, en tout cas en ce qui nous concernera dans ce cycle d'émissions, de la Révolution française. Qu'on ne va pas poursuivre jusqu'au couronnement de Napoléon, mais qu'on va bien arrêter à la proclamation de la Première République française, qui sera le sujet de notre émission aujourd'hui.
5: Voilà, c'est ça. C'est-à-dire qu'aujourd'hui, par rapport à la série de conférences qu'on a fait sur la Révolution française, enfin plutôt d'émissions de radio, excusez-moi.
4: Conférences radio, allez hop.
5: Des formations professionnelles. Pourtant, la radio, je suis beaucoup plus cool, et c'est beaucoup plus court aussi en traitement. Mais disons que ce que nous allons faire par rapport à cette thématique de la Révolution française, c'est que, en fait, nous allons finir de la traiter sous l'angle de l'histoire des révolutions. Alors, ça, c'est un parti pris qui peut se discuter. Alors, pourquoi j'ai pris cette position ? Eh bien, tout simplement parce que, à partir du moment où, eh bien, le projet de la Constitution est abouti, à partir du moment où, finalement, la monarchie est décapitée, que ce soit symboliquement ou physiquement, où on rentre désormais dans la République avec, donc, une nouvelle Constitution, avec, donc, un nouveau fonctionnement du pouvoir, ce qu'on peut appeler la Révolution française, même si c'est toujours la continuité du processus qui est issu de la Révolution française, n'est plus en phase révolutionnaire. C'est-à-dire qu'il n'y a plus, je ne sais pas, moi, les droits de féodaux à abolir. On les abolit. C'est-à-dire que tous les éléments qui, d'habitude, constituent le travail de fond de restructuration d'une société qui caractérise une période révolutionnaire est achevé. Donc là, désormais, on rentre dans ce qu'on peut appeler le vécu normal, avec ses qualités, ses défauts, ses hauts, ses bas. Donc ce seront tous les événements qui seront de 93... on va dire jusqu'à la fin de la République, jusqu'au moment où Napoléon arrive. Donc là, on n'est plus dans ce qu'on pourrait appeler la période révolutionnaire. C'est communément le tout début de ce qu'on appelle d'habitude la Révolution française, mais en fait, quand on parle de la Révolution française, on inclut en fait le processus révolutionnaire dont l'essentiel est en 89, hein, sur l'année 89, le début de l'année 90.
4: Même l'été, hein.
5: Oui, on peut dire, enfin, même, on peut élargir quand même à la fin de l'année 89. Hein. Bon, et après, disons qu'on rentre dans un temps où la République continue, les patriotes, les révolutionnaires sont toujours là, les contre-révolutionnaires sont là, mais on n'est plus dans la même phase. À la limite, on peut dire qu'à partir de la fin de l'année 93, la République française, ou plutôt la Révolution française, n'est plus en phase révolutionnaire, mais en phase défensive. Elle se défend. Elle se défend essentiellement contre des ennemis de l'extérieur ou des ennemis de l'intérieur, par le principe des guerres vendéennes, par exemple, la chouannerie. Donc on n'est plus du tout dans la même situation où finalement le pouvoir royal doit être détruit ou en tout cas modifié, transformé. Tout cela est déjà établi. C'est pour ça que dans l'histoire des révolutions, je considère que la période qui suit l'adoption donc de la Première République change la nature désormais des événements. Mmh. On n'est plus dans la même catégorie de processus historique.
4: Mmh. Ce qui ne veut pas dire que tout sera figé à partir de 1793. Mais
5: non, il y a une continuité dans les particularités.
4: Il y aura des réformes,
5: des événements, mais disons que l'essentiel du mouvement révolutionnaire est fait. Si on s'amusait à faire la liste de tout ce qui a été effectué, on en trouvera peu à mettre de l'autre côté, disons, de la période chronologique. Il y aura d'autres événements, par exemple la terreur, si on parle de la terreur, avec les histoires de Robespierre, avec tout ça. La terreur est un événement emblématique de ce qu'on appelle communément la Révolution française, mais la terreur en soi n'est pas un événement révolutionnaire.
4: D'accord.
5: C'est pas, comment dire, on prend plus la Bastille, c'est pas la Bastille qui est prise. Au contraire, l'essentiel de la terreur consistera, si je puis dire, à virer Robespierre, permettez-moi l'expression. Donc on n'est plus du tout dans la même situation, on est dans des phénomènes bon, où la France est en situation de double guerre, guerre extérieure et guerre intérieure, guerre entre révolutionnaires ou disons patriotes, et guerre entre aussi les contre-révolutionnaires. Mais disons qu'on n'est plus du tout dans la même dynamique d'événements, la même dynamique historique. Bien sûr qu'il y a des choses qui seront faites ou à moitié faites. Par exemple, la première abolition de l'esclavage se fera effectivement durant cette deuxième période. Mais bon, on sait qu'elle n'aboutira pas, par exemple. En tout cas, qu'elle ne sera pas vraiment mise en pratique.
4: On reviendra très vite dessus.
5: Voilà. D'ailleurs, dans bien des cas, elle ne sera pas vraiment mise en pratique non plus. La dernière fois, on s'était donc arrêté à la fin de la chute de la monarchie. Qui était intervenu avec la date emblématique, c'est l'exécution de Louis XVI, qui intervient le 21 janvier 1793. Bon. Alors, là, nous sommes dans des situations où les événements se chevauchent un petit peu, c'est-à-dire qu'il n'y a pas une suite chronologique.
4: Oui, on a tué le roi, donc parfaite. Maintenant on va réfléchir à proclamer la République.
5: Alors, la République est déjà proclamée, donc il faut revenir un petit peu en arrière sur ces événements, puisque la chute de la monarchie, on peut dire qu'elle intervient au mois d'août 92. C'est-à-dire à partir des journées des Tuileries, dont j'avais parlé, qui va mener à l'enfermement de la famille royale au donjon du Temple. Le roi est suspendu. Donc on est dans une situation où finalement l'exécution du roi, comme je l'avais expliqué la dernière fois, si elle est la mesure symbolique, n'est pas une mesure nécessaire. C'est-à-dire que les rapports de force, les faits, sont déjà là. Le roi n'est plus qu'une puissance symbolique. Je ne dis pas qu'il y ait une quantité négligeable, mais ce n'est pas un régiment, c'est pas une place forte, c'est simplement désormais un symbole. Mais le changement de pouvoir est déjà intervenu.
4: Un symbole qui quand même peut peser et déranger à l'extérieur, qui peut quand même...
5: Tout à fait.
4: Qui peut quand même galvaniser les fameux exilés qui n'attendent une petite ouverture pour aller...
5: Voilà, c'est ça. Mais par contre, en termes de force à l'intérieur, ce n'est plus du tout la même situation, par exemple, qu'au moment de la prise de la Bastille. Là, ça fait belle lurette que le roi ne contrôle plus rien en France. Ça fait belle lurette, il réussit même pas son évasion. Avec son arrestation à Varennes, ça faisait bien longtemps que le roi était dans une position où, en fait, effectivement, il n'avait plus de pouvoir véritable. On est dans une situation, je rappelle, qui est la suivante. L'Assemblée nationale constituante a fini son travail depuis à peu près une année, puisque l'Assemblée constituante, qui était donc elle issue des États généraux, avait comme fonction donc de produire une constitution pour la France, qui avait été adoptée au début du mois de septembre 1791 et qui avait donc permis la naissance désormais légale d'une monarchie constitutionnelle qui va durer en fait très peu de temps puisque c'est moins d'une année. De toute façon, dès le départ, l'idée était peu réaliste en raison du jeu de dupes, notamment de la part du roi par rapport à ça.
4: Par contre, officialisé par sa fuite.
5: Alors, la fuite, alors, elle est présentée comme s'il aurait été enlevé. Bon, c'est toute une histoire un petit peu rocambolesque. En fait, ce qui intervient, c'est qu'au cours de l'année 1792, on est dans une situation où, au point de vue de l'international, il y a eu une montée en puissance des autres puissances, notamment l'Autriche. C'est le manifeste de Brunswick qui date du 25 juillet. Donc on est dans une situation qui est un petit peu explosive. Et sur ces entrefaits, au mois donc au mois d'août, on a la journée des Tuileries qui va intervenir. Donc la situation est telle que pour sortir de la crise, il n'y a pas d'autre possibilité que de remettre les choses à plat pour les membres de l'Assemblée. Donc c'est là où il va y avoir la création de la Convention nationale. Alors il faut suivre le petit jeu des appellations. On a déjà eu l'Assemblée nationale constituante, qui elle-même a fait suite à l'éphémère Assemblée nationale tout court, dans les premiers jours entre qui ont suivi le serment du jeu de paume. Plus précisément, c'était à partir du 17 juin où les tiers s'étaient proclamés Assemblée nationale. Puis après, on est passé à la législative, c'est-à-dire une fois que la première constitution est adoptée, on ne peut plus avoir une Assemblée nationale constituante.
2: Non, puisqu'elle est constituée.
5: Puisqu'elle est constituée, voilà, ça va. Il y a au moins quelqu'un qui suit à la radio. Voilà. Donc, on était passé dans ce qu'on appelle la législative. Mais vu la situation qui était devenue extrêmement tendue, il y a des émeutes à Paris, il y a des émeutes aussi en province, donc il va y avoir donc de nouvelles élections qui vont être organisées donc pour élaborer la Convention nationale. Alors, la raison principale, c'est parce qu'en fait, la monarchie constitutionnelle n'est plus possible, puisque normalement, la clé de voûte de l'édifice, c'est-à-dire le roi dont j'avais parlé, dont les pouvoirs étaient certes très limités, mais il avait une place constitutionnelle dans la première constitution, donc désormais, n'est plus apte à assurer ce rôle. Donc le système même qui était issu de 3 ans de travail dans le cadre de l'Assemblée nationale constituante jusqu'à ce moment-là, désormais n'est plus tenable. Donc, nouvelles élections où les hommes de plus de 21 ans sont appelés à voter, sauf les domestiques, puisqu'on considérait que les domestiques étaient toujours inféodés à leur maître, sauf aussi les personnes sans revenus. C'est pour ça que sur un total de 7 millions d'électeurs, il n'y a eu en fait que... D'habitude, je devrais poser ça comme une sorte de quiz en demandant aux gens, d'après vous, combien y a-t-il eu d'électeurs? Il n'y a eu que 630 000 votants, soit près de 90% d'abstention.
2: Beau score.
5: Voilà.
2: D'accord.
5: Mais en tout cas, la convention est quand même... est quand même constituée, et elle va donc, ce qu'on appelle la Convention nationale, va durer en fait à peu près 3 ans. Elle va de 1792, elle part du 20 septembre 92, et elle finit au 26 octobre 1795.
2: Pour autant, cette convention, elle ne fait pas table rase du passé, c'est le travail précédemment établi par les diverses assemblées, et quand même, je veux dire, validé. C'est un transfert institutionnel, donc on veut enlever la monarchie parlementaire pour en faire autre chose, donc une république, où on dit bon, tout est nul et non avenu et on recommence à zéro.
5: Alors non, tout n'est pas nul et non avenu. Par contre, ce qui est nul et non avenu, c'est le principe même d'une monarchie constitutionnelle.
2: Oui, mais est-ce que c'est pris comme un point de détail à changer ou
5: Non, c'est quand même très important, parce que ça veut dire que là, on doit refonder quand même l'édifice politique. Et il va se poser la question du fonctionnement de l'exécutif. On va se retrouver dans des questions de cet ordre-là. Dans une monarchie constitutionnelle, à la limite, l'exécutif, justement, se pose beaucoup moins, puisque le roi...
2: On a un roi, oui.
5: Voilà.
2: C'est très pratique.
5: Voilà. Donc, cette convention, là, désormais, va reposer sur, au départ, un collège de 782 députés. Dans la pratique, ils ont été rarement plus de 350 au cours des séances en moyenne. Donc, vous voyez, les problèmes d'abstention n'est pas chose nouvelle.
2: À l'époque, ils montaient en char à bœuf, Éric Lohé.
5: Ce n'était pas parce qu'ils étaient dans leur province. Ils pouvaient avoir peur de paraître à l'Assemblée en raison des rapports de force violents. D'accord. Dans la rue. Il pouvait y avoir des tas de choses comme ça. Bon. Enfin, tout ça, si on rentre là-dedans, on n'en finit plus.
2: Oui, j'imagine.
5: Voilà.
2: C'était quand même une élection avec pas s'appeler circonscription, mais les députés étaient élus par
5: On retrouve, en fait, dans ce qui va désormais être donc, sous l'égide de la Convention nationale, on retrouve tous les acquis, on veut dire, qui ont été installés par le processus révolutionnaire. Néanmoins, il y a un toilettage qui est quand même assez important, puisqu'il y aura une nouvelle déclaration des droits de l'homme, qui passe de 17 à plus de 30 articles, de mémoire si je me rappelle bien. Il y a une nouvelle constitution qu'il va falloir élaborer. En fait, le premier travail de cette constitution, de cette convention nationale, je dirais, c'est pas d'ailleurs de faire une nouvelle constitution. C'est d'éliminer la monarchie. C'est-à-dire qu'il faut régler son compte à la monarchie, ce que j'avais expliqué la dernière fois. D'ailleurs, on peut dire que finalement, le mandat non explicité de la part des députés de l'Assemblée, désormais de la Convention nationale, c'est de mettre un terme à la monarchie. Ce sont des acteurs nouveaux, politiquement.
2: C'est là qu'apparaissent Vadier et Lacanal, pour être un petit peu local.
5: Alors, je ne me suis pas spécialisé sur la Révolution française dans le département de l'Ariège, donc...
2: Vous devriez, Éric Lohen.
5: Je devrais, je sais. Mais je suis assez anarchiste. Donc, le principe désormais de l'abolition de la monarchie va s'enclencher très vite. J'avais rappelé, c'était quasiment dans l'unanimité. Le principe du procès aussi de Louis XVI va se mettre en route, même si au point de vue de la décision de l'exécution, ça se fera de manière beaucoup plus délicate, puisqu'il n'y aura qu'une voie d'écart entre les partisans de la mort de Louis XVI et ceux de partisans de laisser vivre.
2: Entendons-nous bien aussi, cette convention nationale, cette fois-ci, se fait vraiment sans avoir de représentants obligatoires du clergé, de la noblesse, etc. Tout ça, c'est aboli. Donc, on est dans une assemblée qui est composée quasiment exclusivement de représentants du tiers état.
5: Pour l'essentiel. Ouais. Pour l'essentiel.
2: Donc, malgré ça, c'était pas si facile que ça.
5: Disons que le paysage politique est désormais varié au sein des mouvements révolutionnaires, parce que, ça, on n'en a pas parlé, mais les partis politiques ont commencé à s'organiser. Hein, les clubs ont commencé à se développer, les clubs politiques. Mmh. Donc, d'abord, le club des Jacobins, enfin, tous ces mouvements-là. Donc, désormais, on a le rôle de ce qu'on peut appeler des partis politiques, des factions même, plutôt, dans certains cas, qui est en jeu. Je rappelle les événements. Le 20 septembre, le principe de la convention nationale est adopté, voilà, suite aux élections, et le lendemain même, la proclamation de la République, le 21 septembre 1792. Donc on a la proclamation de la République, qui désormais, le compute ne s'élaborera plus par rapport à l'année de la liberté que représentait 1789 d'habitude. C'est pour ça qu'il arrivait parfois qu'auparavant on comptabilisait depuis l'année 89, donc on parlait de l'an 1, de l'an 2, de l'an 3, de la liberté.
2: Mmh. Et là on remet les compteurs à zéro.
5: Là on remet les compteurs à zéro. Finalement, la rupture étant radicale, il faudra un nouveau calendrier, et d'ici quelques temps d'ailleurs, il y aura le calendrier révolutionnaire qui sera adopté. Mmh. Donc là désormais, ce sera l'an 1 de la République.
2: Oui, parce qu'on n'en a pas parlé dans les précédentes émissions de cette... ça voulait dire aussi, quand on a parlé de tous les rapports au clergé, ça veut dire aussi clairement couper avec la chrétienté, c'est-à-dire que la base du comptage n'est plus l'an zéro de la chrétienté, mais devient cette année de la liberté et maintenant celle de la République.
5: Oui, par contre, le processus de déchristianisation de la société, dont une des mesures les plus emblématiques sera l'adoption du calendrier révolutionnaire, intervient après les événements dont nous avons parlé jusqu'à présent.
2: Oui. Parce que mais il y avait déjà l'an zéro de la liberté en 89.
5: C'était pas marqué sur une telle radicalité, puisqu'on avait toujours le roi.
2: Oui.
5: Donc, on pouvait parler de l'an 1 ou l'an 2. L'an 1, c'est 89, l'an 2, c'est 90, et ainsi de suite. Mais il n'y avait pas une telle radicalité. La radicalité, on l'aura dans le cadre, désormais, de l'aventure de la République.
2: Ouais. N'empêche que là, c'est une rupture franche, quoi.
5: Oui, c'est le cas de le dire. Une rupture franche, j'allais dire. Donc, cette rupture qui intervient à ce moment-là, de toute façon, la République, elle est adoptée à l'unanimité, ce qui montre bien qu'elle était vraiment dans l'esprit désormais de cette nouvelle Assemblée. La Constitution, elle, va demander un peu plus de temps pour être élaborée, puisqu'elle va être adoptée approximativement, si on arrondit, ça ne fait pas tout à fait une année, mais disons, c'est en fait en l'année d'après, c'est-à-dire le 24 juin 1793, qu'elle va rentrer en action. Ce qui intervient, c'est qu'on a d'abord une série de décrets qui vont intervenir au début de l'entrée en fonction de la Nouvelle République, notamment le 21 septembre 1792. Ce décret de la Convention nationale déclarait que, premièrement, il ne peut y avoir de constitution que celle qui est acceptée par le peuple. Deux, que les personnes et les propriétés sont sous la sauvegarde de la nation. Donc ça, on le retrouve, mais on voit que désormais, on va mettre un projet dont l'aboutissement va être on n'est pas simplement dans une réforme de la monarchie, désormais une rupture radicale. C'est pour ça qu'un autre décret qui va intervenir le lendemain dit que la Convention nationale décrète à l'unanimité que la royauté est abolie. Voilà. Et autre phrase qu'on retrouvera dans toute l'histoire après de nos constitutions, qui est un autre décret du 25 septembre qui déclare que la République française est une et indivisible. Voilà.
2: On couple ça aussi avec un autre texte important qui est celui de la Déclaration des droits de l'homme et du citoyen.
5: Alors la Déclaration des droits de l'homme que l'on a depuis 89 reste une déclaration historique. Mais dans la pratique, il va y avoir l'adoption d'une nouvelle Déclaration des droits de l'homme et du citoyen qui va être publiée dans le Scrutateur français. Alors je ne vais pas...
2: Le Scrutateur français.
5: Oui, c'était là où les textes étaient publiés.
2: Une espèce de journal officiel, voilà. D'accord.
5: Je ne vais pas passer en détail article par article, parce que c'est trop long dans le détail pour le temps que nous avons. Disons qu'il y a, en termes d'articles dans cette nouvelle déclaration, il y en a 35, plus précisément. Alors dedans, on y voit des choses très intéressantes. C'est pour ça que souvent, quand on parle de la Déclaration des droits de l'homme, la référence historique, c'est 89. Mais beaucoup de personnes font référence à la deuxième déclaration, celle de 93, qui va donc être, comme la première, une sorte de préambule pour la Constitution, qui notamment, dans cette deuxième déclaration, met en avant, ce qui est une nouveauté par rapport à celle de 89, le rôle des droits sociaux. C'est-à-dire on voit émerger des droits sociaux économiques qui sont une innovation que l'on n'a pas du tout dans la première déclaration. Il y a notamment un article qui est tout à fait intéressant puisqu'il dit « La société doit la subsistance aux citoyens malheureux, soit en leur procurant du travail, soit en assurant les moyens d'existence à ceux qui sont hors d'état de travailler.
2: »
5: Je pense que là, on a quelque chose qui est tout à fait explicite. De même, on a un autre article, c'est l'article 21 de cette déclaration, qui désormais place en premier l'égalité en termes de l'énoncé des droits, et qui énonce aussi un principe de droit à l'instruction. C'est-à-dire que dans cette déclaration, on voit apparaître tout un volet, comme je disais, de droits sociaux. Je disais le droit à l'instruction, c'est le principe de la formation civique. Donc ça, ce sont des éléments novateurs de cette déclaration de 1793. Mmh. Et un dernier élément novateur, c'est qu'elle met l'accent sur la résistance à l'oppression et le droit à l'insurrection.
2: On est presque dans un texte beaucoup plus, qui va beaucoup plus loin que finalement que les textes qui nous régissent aujourd'hui. Là, c'est en tout cas sur la question sociale posée aussi de façon aussi forte, comme principe fondateur en plus.
5: Je crois que chacun pourra faire sa propre interprétation de nos propres textes contemporains. Disons qu'il faut se replacer dans une sorte de logique de fonctionnement. L'émergence des droits de l'homme n'arrive pas comme une sorte de, je dirais, de révélation soudaine où tout sera accompli. 1789, ou même si on remontait un petit peu avant, si on prenait la déclaration d'indépendance américaine, ce ne sont que des textes pionniers. Donc ils ne sont pas le sommet des droits de l'homme, ils ne sont que le début. Mmh. Donc il est normal ensuite que, à travers les aléas de l'histoire, certains tentent à améliorer, développer, progresser. C'est-à-dire, il faut bien comprendre que les processus de formalisation des droits fonctionnent par réaction par rapport aux formulations antérieures pour essayer de les améliorer et de les faire progresser. C'est pour ça que 89, en termes de droits de l'homme, est le texte historique de référence, mais si on se place aujourd'hui, un des textes de référence plutôt au sens fonctionnel, c'est plus 89, c'est plus la déclaration de 89. C'est la déclaration des droits de l'homme de l'ONU, par exemple, puisque dedans, on verra de nouvelles choses apparaître par rapport à ces textes antérieurs.
2: Mmh.
5: Voilà. Donc il faut bien comprendre que la marche de construction historique des droits de l'homme se fait à partir des premières, par exemple, déclaration, eh bien on va, pour certains, essayer de les améliorer, pour essayer de voir est-ce qu'on n'aurait pas oublié des choses, est-ce qu'on ne pourrait pas rajouter d'autres choses. Mmh. Et c'est pour ça que dans le cadre de cette deuxième déclaration, il y a donc des principes qui vont plus loin que la déclaration de 1789. Néanmoins, il ne faut pas se leurrer là-dessus. Disons, il ne faudrait pas avoir une sorte de lecture, erroné là-dessus. Cette déclaration, cette deuxième déclaration des droits de l'homme ne condamne pas le droit de propriété. Si je lis par exemple les deux premiers articles, l'article premier dit « Le but de la société est le bonheur commun. Le gouvernement est institué pour garantir à l'homme, ça c'est très intéressant, garantir à l'homme la puissance de ses droits naturels et imprescriptibles.
2: Mmh. »
5: Bon. Ensuite, article numéro 2, ces droits sont, écoutez bien, l'égalité. C'est ce que je vous ai dit. Désormais, l'égalité est mise en premier. Ensuite, la liberté. 3, la sûreté. Et 4, la propriété. Donc, dans la tétralogie de ces droits fondamentaux qui sont dits naturels et imprescriptibles, on a toujours le droit de propriété. Néanmoins, il va être pondéré par d'autres principes énoncés dans cette déclaration qui est le préambule de la nouvelle Constitution.
2: Là, c'est la rupture avec Rousseau aussi.
5: Voilà. Donc l'article 3, je ne résiste pas au plaisir de le lire, l'article 3 dit « Tous les hommes sont égaux par la nature et devant la loi.
2: Mmh. » J'ai vu dans le préambule qu'il était déjà fait mention de l'être suprême, de cette déclaration du droit de l'homme et du citoyen, donc en 1793.
5: Ah oui, non, mais
2: déjà 12, 13.
5: La référence à l'être suprême, elle a toujours accompagné la déclaration des droits de l'homme.
2: D'accord.
5: De 1789. Donc là, ce n'est pas une innovation.
2: Ah oui.
5: N'oublions pas que nous ne sommes pas dans une république athée, mécréante. Nous sommes dans le cadre de, même à cette époque-là, fleurissent ce qu'on appelle les cultes révolutionnaires. On n'en a pas parlé, mais ça, c'est un autre volet de la problématique. Mais depuis le début, l'être suprême, en quelque sorte, est toujours là pour, couvrir de sa majesté ou de sa référence transcendantale la nouvelle référence politique. Néanmoins,
2: mais alors je sais pas
5: c'est pas le dieu au sens judéo-chrétien.
2: Quelle est la nuance?
5: Ouh là, ça va nous amener dans des débats.
2: Allez, rapidement,
5: tout à fait.
2: Juste comme ça, le point de différence entre...
5: Déjà, le principe de l'être suprême, c'est une affirmation en réalité négative. C'est-à-dire, c'est dans le sens où c'est une non-affirmation. C'est-à-dire, on n'affirme pas vraiment ce qu'il est. On ne fait qu'affirmer son existence. Mais cet être suprême, d'ailleurs, la formulation est très ambiguë. Est-ce que c'est Dieu au sens classique dans le judéo-christianisme ? Est-ce que c'est la nature ? Est-ce que c'est le Dieu tel de Spinoza ? À la limite, les mots employés, l'être suprême, sont suffisamment multivoque pour
2: que c'est le citoyen éclairé, finalement, chacun, l'être suprême.
5: Pourquoi pas, mais là, c'est quand même une déité transcendantale. Ouais, ouais. Pour que chacun y voie ce qu'il veut dans sa propre religion.
2: C'est-à-dire mais que... ça veut dire quoi ? Ça veut dire que la Révolution n'a pas voulu casser, n'a pas eu le courage, n'a pas osé casser totalement l'idée que une entité supérieure, quelle qu'elle soit...
5: Il ne faut pas se tromper. La Révolution, ni de près ni de loin, ne s'est attaquée à Dieu. Elle s'est attaquée à l'Église, parce que l'Église, en tant qu'institution cléricale, posait tous les problèmes que nous avons vus, parce que l'Église soutenait la monarchie. Mais la constitution civile du clergé, ce n'est pas la négation de la religion. C'est au contraire une forme d'habilitation de la religion, de reconnaissance du rôle et de la place de la religion, mais dans un cadre différent. Désormais, on n'est plus dans une religion, si on prend le cadre de la constitution civile, disons la constitution civile du clergé, qui n'est plus l'Église romaine. Mais ce n'est pas une négation ni du principe de l'existence de Dieu, ni de la religion en tant que telle. Il faut savoir que dans le cadre de la Révolution française, l'athéisme n'a pas bonne presse. Les athées seront mis, notamment par Robespierre, Robespierre étant rousseauiste, comme Saint-Just, donc ce sont des déistes, donc qui reconnaissent ce principe d'être suprême, qui est un Dieu qui n'intervient plus dans le cours de l'histoire. C'est la différence entre le théisme, où Dieu peut intervenir dans le cadre de l'histoire. Dans le déisme, Dieu n'apporte pas une révélation. Ce sont les hommes qui, utilisant leur raison, décryptent le livre de la nature, le plus grand livre du monde. Donc au livre sacré de la Bible se substitue la nature. Donc on voit le rapprochement avec des auteurs comme Rousseau ou tous les thèses un petit peu naturistes. Mais en même temps, le principe du déisme permet de reconnaître l'existence de tous les cultes en considérant qu'ils ne sont qu'une forme socio-historique, socio-culturelle, particulière d'expression de la reconnaissance de cet être suprême par une communauté humaine et des modalités de rapport avec ce sentiment de piété. Mais ce n'est plus désormais la religion. C'est pour ça que le
2: mais on s'embête quand même suprême, à lui recréer des symboliques et des choses comme ça, le fameux triangle avec l'œil au milieu, etc. Enfin,
5: ça en plus, ça c'est assez lié à la franc-maçonnerie en France, mais le cadre de la Révolution française n'a pas été fait par les athées. Je dis, les athées sont condamnés par Robespierre. Lorsqu'il y aura, par exemple, les grandes fêtes, notamment sous la terreur, on brûlera le génie de l'athéisme. On brûlera symboliquement... Des figures représentant l'athéisme, parce qu'on considérait à cette époque-là qu'on ne pouvait pas avoir de bons citoyens sans le support en quelque sorte de la religion. C'est-à-dire on considérait que quelqu'un qui était un mécréant ne pouvait pas être un bon citoyen. Donc il faut bien comprendre que l'histoire de la Révolution française faite par les athées ou par des mécréants, c'est totalement faux. La plupart des acteurs de la Révolution française sont croyants de manière diverse. Je rappelle que l'abbé Seyss ou l'abbé Grégoire, qui sont des personnages importants de l'aventure de la Révolution, sont, je dirais, tout ce qu'on veut, mais on ne peut pas les qualifier d'athées. Que la plupart de ceux qui ne seront pas dans un catholicisme, au point de vue des considérations de foi, sont plutôt déistes à ce moment-là, qu'il y a des protestants, qu'il y a les juifs, il y aura la reconnaissance des juifs dont j'ai parlé, l'émancipation des juifs qui va intervenir. Ce fonctionnement dans le rapport à la religion n'est pas du tout mené par les minorités, on va dire, athées qui peuvent exister. Donc le processus de déchristianisation qui va intervenir un peu plus tard, oui, il est plutôt mené par des athées forcenés. Il y a des personnages, par exemple, comme Anacharsis Klotz, par exemple, qui est un baron prussien à l'origine, c'est un personnage extraordinaire, qui se déclarera l'ennemi personnel de Jésus-Christ.
2: Là, ça pose le débat.
5: Voilà. Qui est un personnage tout à fait folklorique, mais parmi les
2: ça
5: griefs...
2: Ça n'aura pas empêché de se faire raccourcir aussi, lui.
5: Parmi les griefs qu'il enverront par le comité de salut public sous la terreur à l'échafaud, il y a le fait qu'on lui reprochera d'être prussien, ce qui est un fait de nature et pas un fait de volonté, et
2: oui,
5: aussi on lui reprochera son athéisme.
2: D'accord.
5: Hein, voilà. Donc il faut bien comprendre, la Révolution française n'était pas quelque chose d'anti-religieux. Elle a été anticléricale, oui, elle a été contre l'Église romaine pour les raisons, comme je disais, de la relation avec la monarchie française, le soutien de l'Église à la monarchie. Si par exemple le pape avait, dès le départ, en quelque sorte, coupé les ponts avec la monarchie et pris le parti d'accepter le nouveau jeu politique en France, il n'y aurait pas eu de rupture. De cette ampleur-là. C'est pour ça que le conflit religieux, je l'avais expliqué autour de la question de la nationalisation des biens du clergé, la constitution civile du clergé, c'est plutôt une marche en avant dans la radicalité révolutionnaire en raison des oppositions qu'une volonté initiale. Lors de la création de l'Assemblée nationale, la première, avant même la constituante, le clergé, on peut dire que, pour une bonne partie, il joue le tiers. Il joue en faveur du tiers. C'est le quand, par exemple, des membres du clergé sont venus rejoindre les députés du tiers au départ, c'est ça qui a mis en mouvement la rupture, disons, du fonctionnement des États généraux et qui va amener à la proclamation en termes d'assemblée.
2: Et au déséquilibre qui a donné sa force au tiers.
5: Lors de l'abolition des privilèges, le clergé vote positivement. Il propose même certaines choses. Le clergé a été... Je ne suis pas en train de dire qu'il a été, en quelque sorte, la force progressiste, mais le clergé n'a pas, dans un premier temps, en tout cas pour l'année 89, n'a pas joué en défaveur du mouvement révolutionnaire.
2: En tout cas, le petit clergé, hein. Même le haut clergé.
5: Oui, ça peut se nuancer. C'est-à-dire que même dans le cadre du haut clergé, il y a des nuances. Parce que l'Église connaissait ses propres problèmes en termes d'institution. Par exemple, la réforme du financement pouvait très bien être acceptée par l'Église. Donc le rapport, entre le clergé et la Révolution est plus complexe. Et en fait, en fonction des périodes, on va avoir des positionnements différents qui vont dépendre de la radicalité qui vont intervenir des différents acteurs.
2: Toujours histoire de révolution, Éric Louen, la première république française. On s'est un peu perdu sur le chapitre religieux avant cette pause, ou en tout cas sur celui du clergé, mais c'est pas inintéressant non plus. Et on va revenir maintenant au fait même et puis au corps de cette première république. Éric Louen, pour commencer, quand on a fait diverses proclamations d'autres républiques, que ce soit à Rome, que ce soit en Angleterre.
5: Quelle république en Angleterre ?
2: Cromwell.
5: Ah oui, avant.
2: Oui. Enfin bref, à chaque fois qu'on a parlé de la constitution en république d'une société, ça n'a jamais été un choix voulu délibéré, mais plutôt, vous l'avez toujours dit, un choix par défaut. C'est-à-dire qu'on n'avait pas de roi à mettre, donc il fallait trouver autre chose. On a l'impression, en tout cas l'image d'Épinal de la Révolution française, donne l'impression que peut-être pour une fois, c'est un acte délibéré, volontaire, puisque de toute façon, la convention se fait pour éliminer la royauté. Donc forcément... On va vers autre chose, mais je peux me tromper.
5: Ce que tu dis là n'est pas faux, mais par contre, c'est limité à des cas particuliers. Le cas anglais est tout à fait particulier. Donc la référence à l'histoire de Cromwell, période tout à fait éphémère, effectivement, c'est parce qu'on est dans une situation de cet ordre-là. Ce qui fait qu'on ne peut pas forcément faire le rapprochement avec d'autres cas. Par exemple, aux États-Unis, ce n'est pas le cas. Dès le départ, le projet, on va dire, de processus républicain est pensé très tôt, puisque de toute façon, eux n'ont pas de roi, en quelque sorte, à remplacer. Bon, ils ont juste à se libérer de la tutelle du roi anglais, mais chez eux, on n'est pas dans la même situation. Et pareil pour la Hollande. La Hollande ne voulait pas d'une royauté. C'est pour ça que la création de la République des Provinces Unies de Hollande, ce n'est pas par dépit qu'elle va vers la forme républicaine. Ça, c'est le cas plutôt au départ, nous, en France. C'est parce qu'il y a l'échec de la monarchie constitutionnelle qu'on va vers le républicanisme. Par contre, du côté de l'aile gauche, extrême gauche de l'époque, à l'Assemblée ou dans la rue, il y a une volonté désormais de radicalité qui veut la République pour la République, parce que c'est désormais le modèle qui les intéresse. Donc c'est pas simplement par, en quelque sorte, comme on verra en 1870, parce que l'empereur se fait capturer par le Kaiser, qu'il faut proclamer la République finalement par défaut, ou parce qu'il y a des problèmes de majorité pour l'héritier présomptif pour le trône, comme pour la Troisième République. Ça, c'est un cas tout à fait particulier à la France, parce que dans les autres républiques qui seront proclamées ultérieurement, suite à la Révolution française ou en imitation, inspiration, que ce soit dans le cadre des révolutions bolivariennes, le Risorgimento italien, eux vont vers le modèle républicain dès le départ. Donc eux, ce n'est pas par défaut, c'est par volonté,
2: oui,
5: par
2: mais inspiration. Bon, c'est après.
5: Voilà.
2: Là, en 1793, on veut une république.
5: Oui, on peut dire que la plupart des acteurs de la Convention, désormais, eux, veulent la République. C'est-à-dire que là, de l'eau a coulé sous les ponts par rapport à 89. Pourquoi en 89, on ne voulait pas de République ? Tout simplement parce qu'on n'était pas dans une rupture avec la monarchie. On était dans une idée de réforme de la monarchie. Ce n'était pas le principe de la monarchie qu'on testait, c'était le principe de l'absolutisme monarchique. Donc le modèle de référence, c'était la monarchie anglaise. C'est pour ça que d'ailleurs, dans le cadre de l'Assemblée, dans la Convention... dans l'Assemblée nationale constituante, il y a grosso modo trois forces. Il y a les aristocrates, issus donc de la représentation de la noblesse, par exemple, dans le cadre des États généraux. On les retrouve lors des élections, ils sont à peu près un tiers dans le cadre de l'Assemblée. Bon. Ensuite, il y a, on va dire, du côté des patriotes, donc ceux qui sont à gauche du président. C'est de là aussi que vient le vocabulaire droite-gauche, puisque les aristocrates, qu'on appelle aussi les noirs, étaient à droite du président de l'Assemblée. Donc du côté de la gauche, du côté des, on va dire, des patriotes, donc des réformateurs, un bon tiers donc de cette Assemblée est constitué par ce qu'on appelle des monarchiens. C'est-à-dire, le terme, c'est celui qui est utilisé, hein, ce n'est pas une faute de prononciation, les monarchiens, c'est-à-dire qui veulent un principe monarchique constitutionnel de type anglophile, c'est-à-dire à l'anglaise. Et ensuite, de l'autre côté, d'autres acteurs qui, eux, sont beaucoup plus radicaux, qui voudront désormais, par exemple, une république. Mais pendant le premier temps de l'Assemblée nationale constituante, en fait, les radicaux qui peuvent, du côté donc des révolutionnaires, comme... je l'expliquais, veulent peut-être aller vers une rupture plus radicale, ne sont pas majoritaires. Surtout qu'il faut tenir compte avec aussi les représentants de l'aristocratie. Tandis que dans le cadre de la Convention, en raison des événements qui sont intervenus, en raison de l'immigration, en raison de tout ce qu'on a vu, par contre, là, on a une assemblée qui est...

Salut à toutes, salut à tous. Merci d'être à l'écoute de l'émission Jazz City de cette fin de semaine. Programme, nouveauté, réédition compacte et comme dirait le proverbe, Ladies First.

Miss Diana Krall, chanteuse et pianiste du Canada. Excellente, excellente chanteuse, excellente pianiste. C'est très rare de pouvoir avoir une pianiste et une chanteuse en même temps, jouant et chantant de la même manière, c'est-à-dire formidable. As Long As I Live, en compagnie de John Clayton, contrebasse, de Jeff Hamilton à la batterie, enregistré au mois de septembre 1993 à Los Angeles, un superbe disque qui s'intitule Stepping Out. Nous reparlerons dans le cours de cette émission de cette fameuse donc, chanteuse et pianiste Diana Krall. Voici maintenant des jeunes musiciens non moins fantastiques. Roy Hargrove, trompette, Antonio Hart à l'alto, accompagné d'une section rythmique japonaise, Yataka Shina au piano, Masahiko Osaka à la batterie et Tomoyuki Shima à la contrebasse, pour y écouter un thème très très très célèbre de Monsieur Nat Adderley, Work Song.

Roy Hargrove, Antonio Hart, en compagnie de Masahiko Osaka, Yutaka Shina et Tomohukui Shima. Enregistré en 1993 à Tokyo, Work Song, qui a rendu célèbre et, je pense, riche, Nat Adderley. Un pianiste maintenant que peu de gens connaissent, c'est-à-dire que ce pianiste n'a pas fait beaucoup de disques sous son nom. Et c'est un pianiste californien qui vit à Los Angeles, mais qui joue avec tous les musiciens. Il a joué Dizzy Gillespie, Kenny Burrell, Harry Edison, Milt Jackson, Clark Terry, les frères Marsalis. Enfin, c'est un musicien qui joue avec tout le monde, qui est un pianiste qui a une soixantaine d'années maintenant, qui s'appelle Jack Wilson. Et il vient de réaliser un nouveau disque superbe qui s'appelle Jack Wilson in New York. Et il est ici en compagnie de James Cirillo à la contrebasse, que je ne connaissais pas, et, excusez du peu, monsieur Jimmy Cobb à la batterie. Et nous écoutons The Second Time Around, le pianiste Jack Wilson.

Vous êtes sur Radio Zone 93,8 MHz dans l'émission Jazz City, nouveauté réédition compacte. Celle-ci étant une nouveauté, le pianiste Jack Wilson.

dont on entend trop peu parler, en compagnie de James Cirillo guitare, Jimmy Cobb à la batterie, enregistré en juin 1993 à New York, dans The Second Time Around. Le titre de l'album est Jack Wilson in New York. Nous sommes très contents de pouvoir le retrouver et le réentendre. C'est un subtil pianiste. Voici maintenant un autre pianiste. Celui-ci peut être un petit peu plus connu à cause de ses enfants. Il s'agit de Monsieur Ellis Marsalis. Et Ellis est ici en compagnie de Bob Hurst, contrebasse, et Jeff Watts, batterie, son trio habituel, plus son fils, Branford Marsalis, au saxophone ténor. Et de cette rencontre enregistrée au mois de septembre 1993 à New York, nous écoutons une composition de Ellis Marsalis qui s'intitule « Cry Again ».

Vous êtes toujours sur Radio Zone 93,8 MHz dans l'émission Jazz City. Alors nous avons pu entendre deux saxophonistes différents. Le premier était Branford Marsalis, en compagnie de son papa, Ellis. Bob Ross, Jeff Watts, dans une composition de Ellis Marsalis qui s'intitule Cry Again, réalisée à New York en septembre 1993.

Et le deuxième saxophoniste ténor que nous avons pu entendre, eh bien, c'est un saxophoniste que personne ne connaît peut-être sous cet aspect-là ou pas assez. Il s'agit de monsieur Flip Phillips. Flip Phillips dans une réédition qui s'appelle Flip Wales. Et Flip Phillips est entouré ici du Ray Brown Trio, Ray Brown, Hank Jones et Buddy Rich, rien que ça. Enregistré le 9 décembre 1949 à New York. Rendez-vous compte, cela fait une paye. Et le titre s'intitulait « Don't take your love from me » de Monsieur Harry Nemo. Toujours de cette même séance d'enregistrement, Flip Phillips, Ray Brown, Hank Jones, Buddy Rich, The Blue Room.

Flip Phillips, Ray Brown, Hank Jones, Buddy Rich. Nous réécoutons cette fantastique chanteuse et pianiste du Canada, Dinah Crawl, John Clayton, Jeff Hamilton, dans Frim Fram Sauce.

Vous êtes toujours sur Radio Zone 93,8 MHz de l'émission Jazz City. Nous avons pu écouter Michael Urbaniak, précédé de Dinah Crawl. Dinah Crawl, bien sûr, piano, John Clayton, Jeff Hamilton et Monsieur Michael Urbaniak, violoniste, né à Varsovie en 1943, est un violoniste respecté de tous ses pairs dans le monde entier. Un grand violoniste, très très méconnu, qui vient de réaliser son meilleur disque, à mon avis, en compagnie du pianiste Dave Kikoski, pianiste de Roy Haynes depuis de nombreuses années. Donc je n'en rajouterai pas plus. Et le tandem Peter et Kenny Washington, qui n'ont rien à voir, ne sont ni frères, ni cousins, ni rien du tout, mais qui jouent très souvent ensemble et qui sont deux parmi les meilleurs musiciens de jazz au monde à l'heure actuelle. Peter Washington est le fils spirituel de Oscar Pettiford, il lui ressemble d'ailleurs. Et puis Kenny Washington, eh bien, c'est Philly Joe Jones, Art Blakey, enfin c'est un des plus grands batteurs de l'histoire du jazz. Peter et Kenny Washington, deux des plus grands musiciens de l'histoire du jazz, malgré qu'ils n'ont qu'une trentaine d'années. Enregistré en avril 1993, nous avons pu écouter donc Some of the Blues, qui était une composition de John Coltrane. Michael Urbaniak, violoniste à retenir. Et voici maintenant une réédition du pianiste Duke Person, en compagnie de Freddie Hobart, trompette, Garnett Brown, trombone, James Paulding, alto, Jerry Dodgson à la flûte, Stanley Tarantino, ténor, Gene Taylor, contrebasse, et Monsieur Grady Tate à la batterie, dans une composition et un arrangement de Monsieur Duke Person qui s'intitule Los Malos Hombres.

Vous êtes toujours sur Radio Zone 93,8 MHz dans l'émission Jazz City. Nouveauté réédition en compact qui se termine. Nous venons d'écouter Duke Person, Los Malos Hombres, enregistré en 1967 à New York, et son All-Star avec un Grady Tate en superbe forme. Et puis ici, ben, nous terminons par ce que nous avons pu commencer, c'est-à-dire avec Miss Diane Krall, superbe chanteuse mais fantastique pianiste, en compagnie de deux musiciens qui ne savent pas jouer, John Clayton contrebasse, Jeff Hamilton à la batterie, enregistré en septembre 1993 à Los Angeles. Between the Devil and the Deep Blue Sea, Diana Krall. On se quitte là-dessus, c'est magnifique. Jean-Michel Reisser de Radio Zone 93,8 MHz vous souhaite un excellent week-end et vous donne rendez-vous à lundi pour une nouvelle émission de Jazz, et vendredi prochain 21h pour une nouvelle émission de Jazz City. Bye bye.

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1: Salut les amis, bienvenue dans British Connection, votre avant-dernière émission de la saison avec un EP de la semaine, celui de Flying Blanket Mystery, la série live Beastie Boys et les Buzzcocks. Écoutons nos pochettes Taxi Girl et Cherchez le garçon. Deux titres pour le prix d'un Star Shooter. Je recevrai François Giraudino. Il nous parlera de Nick Cave, découverte avec Cosman, classique avec un titre de Radiohead. Il y aura du Ludwig von 88, N of FX et bien d'autres. Bienvenue, on est ensemble pour des heures de rock.
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1: L'atmosphère reste intacte avec cette version acoustique de A Forest des Cure qui date de 2001. La semaine prochaine, d'ailleurs, je recevrai Eric Tavernier. Il a sorti un livre sur ce titre, A Forest. Les voici les Cure dans British Connection.

vous demande d'être attentif à l'intro du prochain morceau. Il date de 1982, les Damned, avec le titre Life Goes On. On soupçonne deux groupes d'avoir plagié ce morceau. Le premier, les Killing Joke, avec 80s en 1984. Et puis, le plus gros plagiat, c'est celui de Nirvana, avec Come As You Are 1991. Voici les Damned.

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0: Voilà, Billy Idol en concert dans British Connection, New York City 1984, deux ans auparavant 1982, naissait British Connection, votre émission rock, et 1982, c'est également la date du premier album de Depeche Mode après le départ de Vince Clarke du groupe Broken Friend, et ce titre excellent, My Secret Garden dans British Connection.
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1: Salut, c'est Cosman sur British Connection. Je suis de retour sur les ondes avec un nouveau titre qui s'appelle « It's so hard to be a man ». Et je suis ravi de le partager avec vous. D'ailleurs, plus qu'un titre, c'est une question à laquelle je n'ai pas de réponse. Mais vous pourrez me donner la vôtre dans 3 minutes.
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0: C'est la première partie de l'EP de la semaine. Le groupe s'appelle Flying Blanket Mystery. L'EP 6 titres Shit In, Shit Out. C'est un trio qui nous vient de Rouen, entre garage punk avec un pied dans le punk des années 70-77 et une autre dans le psychédélisme rock. Voici leur première anecdote.
1: Salut, c'est Flying Blanket Mystery. Est-ce que tu sais comment on fait des pièges à chenilles? Parce que nous, on a mis au point une technique infaillible et on a même réussi à attraper une chenille de plusieurs mètres. Si, c'est vrai, c'est un spécimen vraiment rare. On le trouve que dans les fêtes foraines. Elle roule sur des rails et elle transporte des petits-enfants qui crient. Du coup, on a rendu les enfants à leurs parents et on a écrit une chanson sur les chenilles, évidemment. Elle s'appelle Caterpillar.
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7: J'entre dans le salon, personne en dehors d'une autre fille, déjà affalée dans un fauteuil, déjà passablement ailleurs. 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Elle regarde d'un air vide la pochette de Taxi Girl, sur laquelle un garçon à l'air androgyne rase son visage imberbe à l'aide d'un rasoir mécanique. 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Mais bon, c'est peut-être moi, totalement obsédé par la possibilité de faire enfin n'importe quoi moi aussi. En attendant que les autres invités arrivent, je pose le disque sur la platine. Les deux filles se mettent à danser, la bouteille de vodka passe de main en main, de bouche en bouche, le morceau s'arrête, on le remet, on danse, les filles s'embrassent, j'embrasse les filles. On finit la vodka, on commence une bouteille de whisky, ça tourne, on se touche, on se déshabille, on boit toujours, on se renifle, on se repousse, on se prend, on se caresse, on remet le morceau, on continue comme ça sans jamais s'arrêter jusqu'au petit matin. Hébété, le souffle court, gêné mais pas trop finalement, avant de s'endormir, tous les trois. 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Cette soirée c'était vraiment n'importe quoi, mais cette fois c'était rien.

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Hommage au Tour de France par les Ludwig von 88 un instant. Ah bah oui, le Tour de France commence le mois prochain, hein, puisque nous sommes à la fin du mois de juin. Et puis au mois de septembre, je vous l'annonce, je recevrai dans British Connection les non-tropos, et oui, pour les plus anciens, humour décalé avec dans l'écurie Bondage Records. Ils avaient sorti un double album vinyle en 1988, dont est extrait le titre que nous allons écouter dans un instant, Le Vélo. Mais ils seront dans British Connection, ils nous proposeront trois titres en septembre.

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1: Salut, c'est Chetan. Notre EP Enantiodromia sera album de la semaine dans la prochaine session de British Connection. En attendant, nous vous proposons d'écouter le titre Shut Up, Bitch.

0: C'est la deuxième partie de l'album de la semaine. Il s'appelle les Flying Blanket Mystery. Un premier EP était sorti en 2024, Popcorn. Et là, le tout nouveau Shit In, Shit Out vient de sortir. Groupe survitaminé et festif. Voici leur deuxième anecdote.
1: Salut, c'est Flying Blanket Mystery. Il pleut ? C'est pas grave, t'inquiète pas, tout va bien se passer. On a écrit la chanson parfaite pour toi et elle s'appelle Rainy Days. On a écrit cette chanson en rapport avec toutes les fêtes, les événements que les gens organisent. On ne choisit pas le temps qu'il fera et quand il pleut, bah, ça peut être un peu la galère. Mais bon, s'il flotte, et bah, tant pis. L'important, c'est pas la météo, mais de passer un bon moment avec les gens qu'on aime bien. Donc si tu veux faire la fête et que t'as pas peur de sortir avec ton kawaii, notre nouveau morceau est fait pour toi. Tu écoutes Rainy Days sur British Connection.
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0: Allez les amis, on fait une courte pause et on se retrouve dans un instant pour la deuxième heure de British Connection avec une demi-heure avec François Giraudino. Il nous parle de Nick Cave.
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Vous êtes toujours sur Radio Pleine Lune et nous allons passer une heure en compagnie de Martha Argerich qui nous interprète Liszt, Schumann et Brahms.

C'était la sonate pour piano en si mineur de Franz Liszt, interprétée par Martha Argerich, qui maintenant va nous interpréter la rhapsodie numéro 6, toujours de Franz Liszt.

Après Franz Liszt, la Rhapsodie numéro 6, écoutons toujours Martha Argerich nous interpréter Robert Schumann dans une sonate pour piano, la sonate numéro 2 en sol mineur.

Nous écoutons Martha Argerich avec Robert Schumann. Ne quittez pas l'écoute, dans quelques instants la suite de notre programme. 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

Après Robert Schumann, la sonate pour piano numéro 2 en sol mineur, Martha Argerich interprète Johannes Brahms, Rhapsody, opus 79.

Les rhapsodies opus 79 de Johannes Brahms se composent de deux rhapsodies, l'une en si mineur, celle que nous venons d'écouter, et l'autre en sol mineur que nous allons écouter maintenant, toujours interprétée par Martha Argerich.

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C'était Séquence Rail sur Radio Zone 93,8 MHz, comme chaque mercredi dès 20h, en reprise chaque 6h15, le lendemain le jeudi à 2h15, 8h30 ou 14h45. 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On continue encore avec quelques notes de musique de Séquence Rail, la magie du rail, c'est sur Radio Zone.

0: considéré que quelqu'un qui était un mécréant ne pouvait pas être un bon citoyen. Donc il faut bien comprendre que l'histoire de la Révolution française faite par les athées ou par des mécréants, c'est totalement faux. La plupart des acteurs de la Révolution française sont croyants de manière diverse. Je rappelle que l'abbé Seyss ou l'abbé Grégoire, qui sont des personnages importants de l'aventure de la Révolution, sont, je dirais, tout ce qu'on veut, mais on ne peut pas les qualifier d'athées. Que la plupart de ceux qui ne seront pas dans un catholicisme, au point de vue des considérations de foi, sont plutôt déistes à ce moment-là, qu'il y a des protestants, qu'il y a les juifs, il y aura la reconnaissance des juifs dont j'ai parlé, l'émancipation des juifs qui va intervenir. Ce fonctionnement dans le rapport à la religion n'est pas du tout mené par les minorités, on va dire, athées qui peuvent exister. Donc le processus de déchristianisation qui va intervenir un peu plus tard, oui, il est plutôt mené par des athées forcenés. Il y a des personnages, par exemple, comme Anacharsis Klotz, par exemple, qui est un baron prussien à l'origine, c'est un personnage extraordinaire, qui se déclarera l'ennemi personnel de Jésus-Christ.
1: Là, ça pose le débat.
0: Voilà. Qui est un personnage tout à fait folklorique, mais parmi les
1: ça
0: griefs...
1: Ça n'aura pas empêché de se faire raccourcir aussi, lui.
0: Parmi les griefs qu'il enverront par le comité de salut public sous la terreur à l'échafaud, il y a le fait qu'on lui reprochera d'être prussien, ce qui est un fait de nature et pas un fait de volonté, et
1: oui,
0: aussi on lui reprochera son athéisme.
1: D'accord.
0: Voilà. Donc il faut bien comprendre, la Révolution française n'était pas quelque chose d'anti-religieux. Elle a été anticléricale, oui, elle a été contre l'Église romaine pour les raisons, comme je disais, de la relation avec la monarchie française, le soutien de l'Église à la monarchie. Si par exemple le pape avait, dès le départ, en quelque sorte, coupé les ponts avec la monarchie et pris le parti d'accepter le nouveau jeu politique en France, il n'y aurait pas eu de rupture. De cette ampleur-là. C'est pour ça que le conflit religieux, je l'avais expliqué autour de la question de la nationalisation des biens du clergé, la constitution civile du clergé, c'est plutôt une marche en avant dans la radicalité révolutionnaire en raison des oppositions qu'une volonté initiale. Lors de la création de l'Assemblée nationale, la première, avant même la constituante, le clergé, on peut dire que, pour une bonne partie, il joue le tiers. Il joue en faveur du tiers. C'est quand, par exemple, des membres du clergé sont venus rejoindre les députés du tiers au départ, c'est ça qui a mis en mouvement la rupture, disons, du fonctionnement des États généraux et qui va amener à la proclamation en termes d'assemblée.

0: Et au déséquilibre qui a donné sa force
1: au lors de l'abolition des privilèges, le clergé vote positivement. Il propose même certaines choses. Le clergé a été, je ne suis pas en train de dire qu'il a été en quelque sorte la force progressiste, mais le clergé n'a pas, dans un premier temps, en tout cas pour l'année 89, n'a pas joué en défaveur du mouvement révolutionnaire.
0: En tout cas, le petit clergé, hein. Même le haut clergé.
1: Oui, ça peut se nuancer. C'est-à-dire que même dans le cadre du haut clergé, il y a des nuances. Parce que l'Église connaissait ses propres problèmes en termes d'institution. Par exemple, la réforme du financement pouvait très bien être acceptée par l'Église. Donc, le rapport, disons, entre le clergé et la Révolution est plus complexe. Et en fait, en fonction des périodes, on va avoir des positionnements différents qui vont dépendre de la radicalité qui vont intervenir des différents acteurs.
0: Toujours histoire de révolution, Éric Louen, la première république française. On s'est un peu perdu sur le chapitre religieux avant cette pause, ou en tout cas sur celui du clergé, mais c'est pas inintéressant non plus. Et on va revenir maintenant au fait même et puis au corps de cette première république. Éric Louen, pour commencer, quand on a fait diverses proclamations d'autres républiques, que ce soit à Rome, que ce soit en Angleterre.
1: Quelle république en Angleterre ?
0: Cromwell.
1: Ah oui, avant.
0: Oui. Enfin bref, à chaque fois qu'on a parlé de la constitution en république d'une société, ça n'a jamais été un choix voulu délibéré, mais plutôt, vous l'avez toujours dit, un choix par défaut. C'est-à-dire qu'on n'avait pas de roi à mettre, donc il fallait trouver autre chose. On a l'impression, en tout cas l'image d'Épinal de la Révolution française, donne l'impression que peut-être pour une fois, c'est un acte délibéré volontaire. Puisque de toute façon, la convention se fait pour éliminer la royauté. Donc forcément, on va vers autre chose. Mais je me trompe.
1: Ce que tu dis là n'est pas faux. Mais par contre, c'est limité à des cas particuliers. Le cas anglais est tout à fait particulier. Donc la référence à l'histoire de Cromwell, période tout à fait éphémère, effectivement, c'est parce qu'on est dans une situation de cet ordre-là. Ce qui fait qu'on ne peut pas forcément faire le rapprochement avec d'autres cas. Par exemple, aux États-Unis, ce n'est pas le cas. Dès le départ, le projet, on va dire, de processus républicain est pensé très tôt, puisque de toute façon, eux n'ont pas de roi, en quelque sorte, à remplacer. Bon, ils ont juste à se libérer de la tutelle du roi anglais, mais chez eux, on n'est pas dans la même situation. Et pareil pour la Hollande. La Hollande ne voulait pas d'une royauté. C'est pour ça que la création de la République des Provinces Unies de Hollande, ce n'est pas par dépit qu'elle va vers la forme républicaine. Ça, c'est le cas plutôt au départ, nous, en France. C'est parce qu'il y a l'échec de la monarchie constitutionnelle qu'on va vers le républicanisme. Par contre, du côté de l'aile gauche, extrême gauche de l'époque, à l'Assemblée ou dans la rue, il y a une volonté désormais de radicalité qui veut la République pour la République, parce que c'est désormais le modèle qui les intéresse. Donc c'est pas simplement par, en quelque sorte, comme on verra en 1870, parce que l'empereur se fait capturer par le Kaiser, qu'il faut proclamer la République finalement par défaut, ou parce qu'il y a des problèmes de majorité pour l'héritier présomptif tout à fait particulier à la France, parce que dans les autres républiques qui seront proclamées ultérieurement, suite à la Révolution française ou en imitation ou inspiration, que ce soit dans le cadre des révolutions bolivariennes, le Risorgimento italien, eux vont vers le modèle républicain dès le départ. Donc eux, ce n'est pas par défaut, c'est par volonté,
0: oui,
1: par
0: mais inspiration. Bon, c'est après.
1: Voilà.
0: Là, en 1793, on veut une république.
1: Oui, on peut dire que la plupart des acteurs de la Convention, désormais, eux, veulent la République. C'est-à-dire que là, de l'eau a coulé sous les ponts par rapport à 89. Pourquoi en 89, on ne voulait pas de République ? Tout simplement parce qu'on n'était pas dans une rupture avec la monarchie. On était dans une idée de réforme de la monarchie. Ce n'était pas le principe de la monarchie qu'on contestait, c'était le principe de l'absolutisme monarchique. Donc le modèle de référence, c'était la monarchie anglaise. C'est pour ça que d'ailleurs, dans le cadre de l'Assemblée, dans la Convention, dans l'Assemblée nationale constituante, il y a grosso modo trois forces. Il y a les aristocrates, issus donc de la représentation de la noblesse, par exemple, dans le cadre des États généraux. On les retrouve lors des élections, ils sont à peu près un tiers dans le cadre de l'Assemblée. Bon. Ensuite, il y a, on va dire, du côté des patriotes, donc ceux qui sont à gauche du président. C'est de là aussi que vient le vocabulaire droite-gauche, puisque les aristocrates, qu'on appelle aussi les noirs, étaient à droite du président de la de la, de la, de la

0: l'Assemblée. Donc, du côté de la gauche, du côté des, on va dire, des patriotes, donc des réformateurs, un bon tiers donc, de cette Assemblée est constitué par ce qu'on appelle des monarchiens, c'est-à-dire, le terme, c'est celui qui est utilisé, hein, ce n'est pas une faute de prononciation, les monarchiens, c'est-à-dire qui veulent un principe monarchique constitutionnel de type anglophile, c'est-à-dire à l'anglaise. Et ensuite, de l'autre côté, d'autres acteurs qui, eux, sont beaucoup plus radicaux, qui voudront désormais, par exemple, une république. Mais pendant le premier temps de l'Assemblée nationale constituante, en fait, les radicaux qui peuvent, du côté donc, des révolutionnaires, comme je l'expliquais, veulent peut-être aller vers une rupture plus radicale, ne sont pas, ne sont pas majoritaires. Surtout qu'il faut tenir compte avec aussi les représentants de l'aristocratie. Tandis que dans le cadre de la Convention, en raison des événements qui sont intervenus, en raison de l'immigration, en raison de tout ce qu'on a vu, par contre, là, on a une assemblée qui est beaucoup plus, beaucoup plus radicale. Les acteurs politiques sont nouveaux. Donc on a tout pour permettre une évolution désormais. Il a fallu 4 ans, grosso modo, pour que dans les esprits, les mentalités, en raison des événements, en raison de l'image que la monarchie elle-même a présentée d'elle-même, pour que désormais, on ne veuille plus d'un énième monsieur Veto, qu'on ne veuille plus de quelque chose comme ça, et qu'on assume le principe républicain.
1: Alors comment est-ce qu'elle se compose, cette république
0: Alors, c'est... au point de vue de la composition de la...
1: Des institutions, quoi, je veux dire, les trois pouvoirs, etc. Enfin, par exemple, il n'y a pas de président encore de la République.
0: Non, hein? non. Alors, cette République va être dominée par la Convention. Hein, c'est la Convention qui, là, dans l'héritage de la première...
1: République parlementaire.
0: Il y aurait beaucoup de choses à dire. Mais en tout cas, dans le cadre de l'héritage de la première République, c'est l'Assemblée qui a tous les pouvoirs. C'est pour ça que quand on parle de l'histoire de la Convention, on parle en fait de 4 périodes. Il y a tout d'abord la Convention girondine, qui est dominée par les Girondins, et qui dure de septembre 92 au mois de juin 1793. Donc là, comme je disais, c'est la période dite girondine. À partir de la fin du mois de juin, va commencer ce qu'on appelle la Convention montagnarde, c'est-à-dire qui va être dominée par les montagnards. Alors elle dure du début du mois de juin à juillet 93. Donc vous voyez, ça fait peu de temps. Et c'est elle qui est l'auteur, disons, c'est sous la Convention montagnarde que se fait l'adoption de la déclaration, la nouvelle déclaration des droits de l'homme et la nouvelle constitution pour la nouvelle République. Mmh. Ensuite, va intervenir les épisodes qui sont très emblématiques, qui sont ceux de la Convention de Robespierre. C'est-à-dire qu'elle est dominée par la figure de Robespierre, avec d'autres personnages comme Saint-Just, par exemple. C'est là où on voit le développement de la terreur, on voit la levée en masse, par exemple, au point de vue des soldats, même si Valmy est déjà intervenu, la France est toujours en guerre.
1: Quelle différence entre la Convention montagnarde et robespierriste, c'est ça, hein, qui est marqué sur vos fiches, parce que Robespierre était un montagnard.
0: Oui, mais désormais c'est lui qui a le pouvoir.
1: D'accord.
0: Donc c'est quand on disait Convention girondine ou Convention montagnarde, là le mot est intéressant parce que ce sont des partis. Donc qui ont leur leader, d'accord, qui ont leur si on est du côté des Girondins, on en trouvera d'autres. Bon, mais c'est par exemple les Girondins qui installent le comité de salut public. D'accord. Bon. Vous voyez, les choses sont jamais aussi simples. Par contre, désormais, avec la période de Robespierre, qui dure à peu près une année, hein, c'est 27 juillet 1793, et à peu près, pareil, un an après, juillet 1794, là, désormais, c'est quasiment un pouvoir personnel. C'est Robespierre en tant qu'individu, par sa stature, par sa posture, qui domine et qui, quelque part, fait la loi. Il est, comme on disait à l'époque, il était devenu le Cromwell de la République française.
1: Et il s'était déjà débarrassé des Dantons, des Moulins, etc.
0: Oui, ça c'est intervenu. Voilà.
1: C'est ce qui a mis fin, en fait, à la Convention montagnarde.
0: Voilà, et notamment par rapport aux Girondins. Bon, évidemment, si on rentre dans le jeu ensuite des rapports de factions dans la Révolution française, je crois que là, ça pourrait pas passer.
1: Comment est-ce qu'on passe d'une convention girondine dominée par les Girondins, une convention montagnarde, etc., etc. Les rapports de force, ils ont changé comment? Puisque les périodes sont courtes, il n'y a pas des élections à chaque fois.
0: Non, mais c'est souvent la rue qui tranche, si je puis dire. C'est souvent les événements dans la rue, c'est un tel qui est arrêté, qui est condamné par le comité de salut public,
1: et du coup,
0: au revirement de majorité, parce qu'il y a aussi la pression des événements, et donc il fait
1: C'est-à-dire qu'il y a 700 députés, puis petit à petit, on écrème.
0: Non, c'est pas comme ça, mais le rapport de force se fait aussi par rapport à des événements. Donc certains acteurs sont envoyés, eux rentrent dans la clandestinité. On connaîtra les événements avec Condorcet, par exemple, ou du côté des herbertistes, par exemple, qui seront désormais, eux, considérés comme des ennemis. À ce moment-là, ils seront pourchassés. Donc les transitions se font finalement par la prise de pouvoir par une faction, tout comme Robespierre est éliminé par un coup de force, principalement d'ailleurs de la part de ses amis, pour éviter que, entre guillemets, amis, hein, évidemment, pour éviter qu'à leur tour, ils ne tombent entre ses griffes. Mmh. C'est pour ça qu'après la convention dominée par Robespierre, donc qui est l'incarnation de la terreur, va intervenir la quatrième période, c'est la convention thermidorienne, qui va de juillet, 27 juillet 1994 au mois d'octobre, fin du mois d'octobre 1795. Et là, elle va préparer désormais ce qu'on va appeler le directoire, puisque désormais donc la convention, elle, disparaîtra, et ce sera désormais le directoire qui prendra la suite.
1: D'accord. Alors, cette République, Éric Lorraine.
0: Alors, il faut avancer un petit peu les événements, parce que sinon, je crois qu'on va rester sur l'année 93. Donc, ce qui va intervenir, c'est que, déjà, j'en ai parlé une bonne partie. Donc, on est dans une période, dans le cadre de la terreur. Pourquoi la terreur, d'ailleurs, en deux mots? La terreur ne peut se comprendre que si on prend en compte le fait que la France est assiégée de toutes parts. C'est pour ça que je dis toujours que la terreur n'est pas l'enfant légitime de la révolution, c'est pas la révolution, c'est une situation un petit peu de panique, hein, un petit peu désespérée, en tout cas il y a de cela dans la question, dans une situation où la République française est menacée de toutes parts. Ce qui amènera donc des mobilisations exemplaires, c'est le cas de la levée en masse, c'est les fameux soldats de l'an 2. Mmh. Hein. Valmy, n'oubliez pas, intervient en 92, mais ce qu'on appelle les soldats de l'an 2, vous êtes, bien après. Elle s'organise principalement en février 93, donc ce qui va permettre d'envoyer plusieurs centaines de milliers de soldats sauver la République aux frontières, voire même à la République de devenir expansionniste à son tour. Bon. La période de la terreur, j'en ai parlé, je n'y reviens pas, sinon ça nous ferait trop longtemps. En fait, quand nous parlons là, des différentes conventions, Girondins, Montagnards, Robespierristes, Thermidoriens, c'est un effet d'une guerre civile entre factions. Alors, il y a des questions aussi d'ailleurs à l'intérieur du royaume. Il y a la question qui oppose les fédéralistes contre les jacobins. C'est-à-dire qu'on est vraiment, c'est pour ça que cette terreur est un effet... un aspect intéressant de situation, c'est parce qu'en fait, il y a une guerre aux frontières, il y a une guerre en interne avec des royalistes, des complots ou des forces royalistes, voilà. Mais il y a aussi des conflits, des combats violents entre républicains, on va dire, c'est-à-dire entre principalement ce qu'on appelle les fédéralistes contre les jacobins. Or, les fédéralistes ne sont pas forcément monarchistes, simplement ils ont une autre idée de la République, donc ils s'opposent à la dimension centralisatrice que l'on a dans le cadre jacobin. Donc de nombreux départements vont prendre position contre le coup d'État d'ailleurs à Paris, qui marque la prise de position des jacobins. Donc on a par exemple à Lyon, donc on a des processus violents comme ça dans le Bordelais, à Marseille, à Toulon.
1: C'est quoi, c'est des volontés au-delà du fédéralisme l'époque, enfin, on imagine qu'à cette époque, quand on dit fédéralisme, c'est plus que ça, c'est une forme d'autonomie des régions,
0: c'est
1: des villes.
0: C'est pas pensé dans notre problème aujourd'hui.
1: Mais justement.
0: Voilà. Ce qu'on appelle là les fédéralistes, ce sont des gens qui veulent, en vertu de ce que dit la nouvelle Constitution, accorder la primauté du pouvoir à ce qu'on pourrait appeler les assemblées primaires. Mmh. Alors que les jacobins veulent accorder le pouvoir à l'Assemblée nationale.
1: Donc, les assemblées primaires qui seraient des assemblées locales, quoi.
0: Qui sont des assemblées dans les départements, qui sont... Mmh. Voilà.
1: Oui, donc c'est une forme d'autonomie.
0: Voilà, mais ce n'est pas les régions telles que nous les pensons. Il y a un anachronisme, si on veut, quand aujourd'hui les régionalistes parlent, ils s'opposent à la France jacobine, ce genre de choses, ils ne sont pas du tout dans la lignée de... peut-être qu'ils s'opposent à l'idée jacobine de la nation, mais ce n'est pas le conflit qui oppose les fédéralistes aux jacobins dans le cadre de la Convention. Les fédéralistes, d'ailleurs, seront défaits avec des répressions très importantes. Hein, Marseille, Toulon, Lyon, Certaines villes sont débaptisées, même pendant un certain temps. Il y a des milliers de morts. Voilà. Or, le fédéralisme, le conflit, là, qui déchire les révolutionnaires au cours de l'année 1793, c'est un conflit entre, quelque part, je dirais, la capitale, le peuple même de Paris, les sans-culottes, et, finalement, aussi le peuple du restant de la France, en tout cas dans les provinces, hein, dans ce sens-là. Donc c'est pour ça que la période la plus violente, c'est l'été 1793.
1: D'accord.
0: Voilà. C'est dans ce cadre-là, toujours de l'année 93, où va être adopté le calendrier républicain, c'est le 5 octobre, et qui marque en quelque sorte l'apogée désormais de la déchristianisation. Là, on n'est plus dans le cadre du fonctionnement de la classique qu'on a vu jusqu'à présent, du clergé civil, on est dans une volonté désormais de désacralisation, quitte à remplacer les anciens cultes par de nouveaux cultes. Ce sont ce qu'on appelle les cultes révolutionnaires, culte de la raison, culte des martyrs de la liberté. Donc ça, c'est au cours de l'année 1793. C'est là où il y a les fameux martyrs de la liberté, donc il y a Marat, il y a Chalier, il y a Le Pelletier, qui avait été assassiné par un royaliste. Donc on voit là, à ce moment-là, se mettre en place une logique qui n'a plus rien à voir avec ce qu'on avait dans la première partie de la Révolution. La terreur proprement dite commençant le 5 septembre 1793. Voilà. Alors, je passe un petit peu sur cette période où désormais Robespierre va régner sans partage, avec une volonté politique dominée par la notion de morale et vertu. Hein, c'est un pur et dur. Hein, c'est pour ça que dans le conflit entre Robespierre et Danton, les accusations contre Danton, finalement, parmi les éléments les plus importants qui vont l'envoyer sur l'échafaud, c'est son accusation de corruption, d'immoralité. C'est-à-dire qu'on veut une république pure, dans tous les sens du terme. On les veut politiquement pure, mais aussi moralement pure. Donc il y a une rigueur moralisatrice, et c'est là où je me permets de faire le rapprochement avec le puritanisme, puisque finalement, Robespierre, Saint-Just sont des puritains en la matière, avec le puritanisme de Cromwell. Tout rapprochement s'arrêtant là. C'est une analogie, c'est pas du tout une inspiration en tant que tel.
1: Mais tout ça, c'est des modes de fonctionnement dus à la Première République, mais c'est pas l'essence même de la République.
0: Non, pas du tout. Hein? C'est des jeux de force entre des factions qui ont des idées différentes quant à l'idée de la nation, quant à la représentation du pouvoir, la politique même qui doit être engagée. Par exemple, la liquidation des hébertistes par Robespierre en 1794, c'est autour de questions liées au nationalisme. Voilà, les dantonistes, et Danton le premier, c'est en avril 1794, comme je disais, en raison principalement de leur corruption. Le culte de l'être suprême, dont on parlait il y a quelques instants, lui, est instauré le 7 et 8 mai 1794. Or là, c'est très intéressant, parce que ce culte de l'être suprême, désormais, est un culte officiel. La Convention reconnaît l'existence de l'être suprême et de l'immortalité de l'âme. Et donc là, Robespierre va présider, c'est le 8 juin, à une grande messe, si je puis dire, une grande fête républicaine, pour célébrer donc l'être suprême, ce qui est un nouveau culte. Donc on avance sur la terreur. Si on parle du bilan de la terreur, et c'est des choses qui sont toujours un petit peu discutées par les historiens, mais si on se replace dans le cadre de processus de répression qui sont intervenus, par exemple, au XIXe siècle, en France, dans le cadre d'autres révolutions, notamment sous la Deuxième République, dans les journées de juin, par exemple, en 1948, ou lors de la répression de la Commune, on est dans des chiffres supérieurs au nombre de morts directement causé par la terreur. C'est-à-dire que la terreur est un événement tragique en soi, mais dont l'ampleur, en termes du nombre de morts, est plus symbolique que, au point de vue de comme je disais, la répression de la Commune fera plus de morts que toute la Commune, que toute la terreur, par exemple.
1: Oui, c'est-à-dire que ce n'était pas les longues files de quidam qui allaient à l'échafaud tous les jours et des bains de sang, voilà, etc. On choisissait qui...
0: Donc on a effectivement plusieurs milliers de morts, il y a même des phénomènes de massacres. Hein. Par exemple, à Nantes, on va avoir plusieurs centaines, voire milliers de personnes qui vont être fusillées, noyées, jetées dans Nantes, c'est la Loire, que je ne dise pas une bêtise. Voilà.
1: C'est la Loire.
0: Voilà. Donc il y a des événements d'exécution en nombre, mais si on les replace dans les dans les proportions.
1: À l'aune de l'histoire.
0: Comment dire, la terreur n'a pas été, n'a pas été en termes de mort aussi importante qu'on le pense. Je ne dis pas qu'il n'y en a pas, mais je le compare avec d'autres événements dans des périodes.
1: Mais pourquoi ça a marqué les esprits de cette façon-là alors ? C'était parce que c'était inhabituel, que c'est la première fois qu'on le faisait sans l'aval d'un roi ou
0: Non, je dirais c'est parce que la révolution, celle de 89, focalise tous les imaginaires.
1: D'accord.
0: Donc elle focalise toutes les dimensions symboliques, toutes les références. Donc évidemment la terreur, surtout que la terreur, elle, se fait dans le temps. Par exemple, la répression dans les journées de juin, lorsque la Deuxième République tire sur les mouvements ouvriers, il y a pratiquement 25 000 morts, mais c'est en quelques jours. On a des chiffres comparables dans le cadre de la terreur, mais il faut plus d'une année pour que ça intervienne. Donc c'est pour ça que si on fait des comparatifs, on s'aperçoit que, sans faire un jugement de valeur en fonction du nombre de morts, la terreur va acquérir une dimension finalement symbolique, qui n'est pas en relation directe avec le nombre de morts qu'il y a. C'est-à-dire que sinon, on aurait la même chose pour la répression de la Commune ou pour les journées de juin qui vont intervenir.
1: D'accord. Dernier petit, peut-être une conclusion sur cette première République, Éric Lohen.
0: Alors, à la sortie de la terreur, on va avoir une situation qui va être un petit peu étonnante dans le cadre de la Convention thermidorienne. La Convention thermidorienne, donc, qui met fin à la terreur, est en même temps une convention qui est affaiblie. On comprend pourquoi. Parce que cette fin de la terreur, c'est finalement le retour des modérés. Or, ce retour des modérés au pouvoir va faciliter le retour de la contre-révolution dans les années 94-95. Alors, en plus, il y a des problématiques économiques. Bon, ça, je ne peux pas parler de tout à chaque fois. L'Église catholique, à partir de cette période-là, reprend de l'influence dans le pays. En plus, il y a des problèmes d'insécurité terribles avec des bandes armées qui mettent en couple réglé certaines provinces. Il y a des réactions monarchiques au sein même des villes. C'est ce qu'on appelle les fameux muscadins et merveilles. Alors, on peut même faire une classification entre les muscadins, les merveilles, les incroyables, les merveilleuses. Bon, mais là, ça ne concerne pas aujourd'hui. En tout cas, on voit, après la terreur, dans le cadre désormais de la Convention thermidorienne, intervenir ce qu'on peut appeler une contre-terreur, qui est en fait une terreur blanche, qui va faire aussi plusieurs milliers de morts avec des phénomènes similaires. C'est-à-dire que là, il y a un phénomène, disons, de réaction dans l'autre sens.
1: Pour aller vers une forme de restauration ?
0: Non, parce qu'on est toujours dans le cadre normalement de la République. Mais, par contre, il y a une tentative de conciliation entre donc les républicains modérés et les royalistes modérés. Ce qui, en fait, va renforcer les enclaves monarchistes qui existent toujours, les enclaves royalistes qui existent toujours en France. Donc c'est pour ça que la situation devient de plus en plus difficile, et notamment pour... disons, le fonctionnement qui va désormais, au point de vue des institutions politiques, remplacer la Convention, c'est le Directoire. Le Directoire, lui, se met en place le 22 août 1795, et qui adopte une nouvelle Constitution, donc c'est la troisième.
1: Et on sort de la République, alors là ?
0: Alors, on est toujours dans le cadre de la République.
1: D'accord, on change la constitution de la première
0: République. Il y a une nouvelle constitution, alors on ne va pas rentrer dans le détail,
1: parce que là,
0: on n'en finit plus. Hein. En tout cas, elle est adoptée le 22 août, comme je disais. C'est la constitution du 5 fructidor de l'an 3, j'adore cette terminologie. Elle introduit, ce qui la caractérise, c'est qu'elle introduit la notion de devoir à côté de la notion de droit dans sa déclaration initiale, qu'elle s'appuie sur des citoyens propriétaires, donc là c'est la victoire du suffrage censitaire. C'est là où on a un système qui instaure le bicamérisme avec une chambre basse et une chambre haute. Alors la chambre basse, c'est ce qu'on appelle le conseil des 500, et la chambre haute, c'est le conseil des anciens. Ils vont, normalement, ces deux assemblées, comme nous, l'Assemblée et le Sénat, vont confier le pouvoir à un directoire, pour ça qu'on parle désormais du directoire, c'est-à-dire que là, pour éviter que le pouvoir ne retombe entre les mains d'une personne, on met un fonctionnement collégial, puisqu'il y a 5 membres, ce qui est censé destiner à empêcher le retour à la terreur, à savoir à ce qu'une personne puisse emporter tout le, disons, récupérer tout le pouvoir, concentrer tout le pouvoir entre ses mains. Et
1: d'accord.
0: Cette constitution est adoptée par référendum dans le pays. Sur le plan militaire, là si on est sur le plan politique, la période du Directoire commence par une diminution de la pression militaire extérieure. C'est-à-dire que la coalition des rois, finalement voyant que la période la plus dure de la Révolution française s'éloigne, on n'est plus sous la terreur, finalement le Directoire peut paraître comme étant modéré, il y a une sorte de désagrégation de la coalition des rois. Surtout que le référendum qui approuve cette nouvelle constitution légitimise le nouveau pouvoir en place, le nouveau système, et finalement, devant cette situation, la Prusse le 5 avril, la Hollande le 16 mai, l'Espagne le 22 juillet 1995 vont signer des traités de paix avec la France. Ce qui fait qu'à la fin de cette première, disons, dissolution de la coalition des monarchies, il n'y a plus que trois pays qui sont en guerre contre la France, je dis bien, il n'y en a plus que trois, c'est l'Autriche, la Russie et l'Angleterre. Dans l'année 95, va intervenir aussi au mois de juin à octobre, la réduction des poches vendéennes, c'est-à-dire les dernières guerres royalistes en France, donc c'est là où il y a l'épisode de la chouannerie, donc toutes ces périodes-là, tous ces événements-là sont petit à petit réduits. Par exemple, la tentative de débarquement anglo-émigré à Quiberon le 27 juin 1795 est écrasée. Mmh. Un certain chef chouan, notamment Puisaye, sont arrêtés, sont exécutés. Il y a encore des poches de résistance qui existent, évidemment, notamment pendant l'hiver 95-96, qui vont harceler les troupes de la République. Mais petit à petit, elles sont défaites. C'est pour ça qu'une des grandes figures des mouvements des guerres vendéennes, de la chouannerie, qui s'appelle Charette, va être capturée en mars 1796 et fusillée quelques jours après. Donc vous voyez, on s'aperçoit qu'au point de vue de la politique, je dirais extérieure, il y a une diminution de la pression sur la France. En interne, il y a aussi une sorte de, je ne dirais pas pacification, le terme sera abusif, mais la situation se calme, donc le pouvoir aussi peut revenir à une situation plus modérée. C'est pour ça que ce nouveau régime qui s'impose finalement par une sorte de plébiscite réussi, dans un premier temps, eh bien, à obtenir une forme de légitimisation en vertu de cette situation qui s'améliore. C'est pour ça qu'il va y avoir une dernière tentative de la part des monarchistes qui vont tenter une sorte de, allez, on va dire, baroute d'honneur, qui va intervenir dans le cas de l'année 95, vers le mois d'octobre. C'est à Paris. C'est le 13 vendémiaire de l'an 4. Donc là, des royalistes, puisque comme j'ai dit, en raison de la contre-terreur qui est intervenue, la convention thermidorienne, oui, les royalistes dans le pays ont redressé la tête. Ouais. Ils sont revenus en force. Donc désormais, ils ont une capacité aussi d'action, paradoxalement, qui s'est renforcée. Mmh. Ce qui n'était pas le cas dans le cadre de la terreur, puisqu'ils étaient tous pratiquement dans la clandestinité. Voilà. Donc il va y avoir 25 000 royalistes qui sont en train de marcher sur les instances du pouvoir à Paris, donc, parce que le sort du régime se joue à Paris, fondamentalement. Mmh. Les thermidoriens avaient même imposé au mois d'août que les deux tiers des députés issus de la Convention soient repris, c'est ce qu'on appelle le décret des deux tiers, ce qui avait déclenché des campagnes de presse, des mouvements très, très importants. Ce qui fait qu'on est sur une sorte de baroude d'honneur de la part des royalistes, au mois d'octobre, et là qui est arrêté par l'artillerie de deux généraux, qui s'appellent le premier Barras, bon, son nom est peut-être connu de la part de certains, mais le deuxième, tout le monde le connaît, puisque c'est le général Bonaparte. En face de ces 25 000 insurgés qui partent à l'assaut donc des institutions de l'Assemblée, Barras dispose de 6 000 hommes. Mmh. Il a de l'artillerie qui est commandée par Bonaparte. Et c'est pour ça que cette dernière journée là d'octobre 1995, qui fait référence à celle 6 ans

0: 1789. Mais par contre, si les royalistes sont défaits militairement, s'ils sont écrasés par les boulets de Bonaparte et de Barras, chose étonnante, dans le cadre des élections d'octobre 95, qui vont du 12 au 25 octobre, c'est-à-dire après cette journée du 5 octobre, désormais, dans le cadre de l'Assemblée, il y a 158 députés monarchistes, même s'ils sont plutôt des libéraux, qui sont légalement élus. Et ce qu'on va pouvoir constater, c'est qu'il va y avoir, durant cette période, eh bien, une montée croissante des monarchistes dans le directoire. En mars 97, notamment, c'est pour ça que lorsque Napoléon va intervenir, alors là on est au terme final de l'aventure de la Première République, quand il va, donc, au mois de mai 1799, intervenir pour faire son fameux coup d'État, il y a une ambiguïté sur l'histoire. Est-ce que Napoléon met fin à la République ou quelque part sauve la République? C'est une question difficile à trancher dans la mesure où le même fait peut être interprété en fonction des affinités des historiens selon les deux sens. Par contre, ce qui est certain, c'est que si Bonaparte intervient, c'est aussi parce qu'il y avait un risque de confiscation du pouvoir légitimement, légalement, de l'intérieur par la montée en puissance eh bien, des monarchistes et des... comment dire, et de, on va dire, disons, de représentants républicains modérés, qui finalement, vu la décade tourmentée qu'a connue la France, préférerait finalement avoir l'ordre et la sécurité. Et finalement, on connaissait la formule de la monarchie, on connaissait la formule de la royauté, donc peut-être que ça permettrait de revenir avec des accommodements sur la monarchie, peut-être pas la monarchie d'antique, mais finalement une situation où de l'intérieur, eh bien, la révolution aurait remis en place, pourquoi pas, un pouvoir monarchique.
1: On sait qu'il en aurait été tout autrement et on n'a pas le temps, Éric voilà. Lohen, de
0: en tout cas,
1: de
0: la date
1: pencher, en
0: finale cas. De cette décade extraordinaire qui commençait au mois de mai 89 avec les États généraux, c'est donc le 18 Brumaire de l'an 8, c'est le 9 novembre 1789, lorsque donc... 99, voilà, excusez-moi. Lorsque Bonaparte, donc, qui n'est pas encore Napoléon, prendra, grâce à son frère, notamment Lucien, hein, qui est président du Conseil des 500, va chasser les députés et va prendre le pouvoir.
1: D'accord.
0: Directoire qui sera remplacé par le fameux consulat.
1: Et puis l'Empire. Ouais. Et c'est une autre histoire
0: c'est
1: qui commence.
0: Histoire.
1: La prochaine fois, Éric Lohen.
0: Alors, nous allons donc la prochaine fois changer désormais de période, nous allons changer de pays, nous allons nous diriger vers d'autres révolutions. On va sortir de la Révolution française, mais quelque part, on va être toujours dans l'ombre de la Révolution française, puisque la prochaine fois, je vous parlerai des événements qui vont intervenir à Haïti, autour de Toussaint Louverture, puis je vous reparlerai de ce qui va intervenir en Amérique du Sud avec les révolutions bolivariennes.
1: À très bientôt, Éric Lohen.

Salut à toutes, salut à tous. Merci d'être à l'écoute de l'émission Jazz City de cette fin de semaine. Programme, nouveauté, réédition compacte et comme dirait le proverbe, ladies first.

Miss Diana Krall, chanteuse et pianiste du Canada. Excellente, excellente chanteuse, excellente pianiste. C'est très rare de pouvoir avoir une pianiste et une chanteuse en même temps, jouant et chantant de la même manière, c'est-à-dire formidable. As Long As I Live, en compagnie de John Clayton, contrebasse, de Jeff Hamilton à la batterie, enregistré au mois de septembre 1993 à Los Angeles. Un superbe disque qui s'intitule Stepping Out. Nous reparlerons dans le cours de cette émission de cette

fameuse donc chanteuse et pianiste Dinah Crowell. Voici maintenant des jeunes musiciens non moins fantastiques. Roy Hargrove, trompette, Antonio Hart à l'alto, accompagné d'une section rythmique japonaise. Yataka Shina au piano, Masahiko Osaka à la batterie et Tomoyuki Shima à la contrebasse pour y écouter un thème très très très célèbre de Monsieur Nat Adderley, Work Song.

Roy Hargrove, Antonio Hart, en compagnie de Masahiko Osaka, Yutaka Shina et Tomohukui Shima. Enregistré en 1993 à Tokyo, Work Song, qui a rendu célèbre et, je pense, riche, Nat Adderley. Un pianiste maintenant que peu de gens connaissent, c'est-à-dire que ce pianiste n'a pas fait beaucoup de disques sous son nom. Et c'est un pianiste californien qui vit à Los Angeles, mais qui joue avec tous les musiciens. Il a joué Dizzy Gillespie, Kenny Burrell, Harry Edison, Milt Jackson, Clark Terry, les frères Marsalis. Enfin, c'est un musicien qui joue avec tout le monde, qui est un pianiste qui a une soixantaine d'années maintenant, qui s'appelle Jack Wilson. Et il vient de réaliser un nouveau disque superbe qui s'appelle Jack Wilson in New York. Et il est ici en compagnie de James Cirillo à la contrebasse, que je ne connaissais pas, et, excusez du peu, monsieur Jimmy Cobb à la batterie. Et nous écoutons The Second Time Around, le pianiste Jack Wilson.

Vous êtes sur Radio Zone 93,8 MHz dans l'émission Jazz City, nouveauté réédition compacte. Celle-ci étant une nouveauté, le pianiste Jack Wilson, dont on entend trop peu parler, en compagnie de James Cirillo guitare, Jimmy Cobb à la batterie, enregistrée en juin 1993 à New York, dans The Second Time Around. Le titre de l'album est Jack Wilson in New York. Nous sommes très contents de pouvoir le retrouver et le réentendre. C'est un subtil pianiste. Voici maintenant un autre pianiste. Celui-ci peut être un petit peu plus connu à cause de ses enfants. Il s'agit de Monsieur Ellis Marsalis. Et Ellis est ici en compagnie de Bob Hurst, contrebasse, et Jeff Watts, batterie, son trio habituel, plus son fils, Branford Marsalis, au saxophone ténor. Et de cette rencontre, enregistrée au mois de septembre 1993 à New York, nous écoutons une composition de Ellis Marsalis qui s'intitule « Cry Again ».

Vous êtes toujours sur Radio Zone 93,8 MHz dans l'émission Jazz City. Alors nous avons pu entendre deux saxophonistes différents. Le premier était Branford Marsalis en compagnie de son papa Ellis, Bob Ross, Jeff Watts, dans une composition de Ellis Marsalis qui s'intitule Cry Again, réalisée à New York en septembre 1993.

Et le deuxième saxophoniste ténor que nous avons pu entendre, eh bien, c'est un saxophoniste que personne ne connaît peut-être sous cet aspect-là ou pas assez. Il s'agit de monsieur Flip Phillips. Flip Phillips dans une réédition qui s'appelle Flip Wales. Et Flip Phillips est entouré ici du Ray Brown Trio, Ray Brown, Hank Jones et Buddy Rich, rien que ça. Enregistré le 9 décembre 1949 à New York. Rendez-vous compte, cela fait une paye. Et le titre s'intitulait Don't Take Your Love From Me de Monsieur Harry Nemo. Toujours de cette même séance d'enregistrement, Flip Phillips, Ray Brown, Hank Jones, Buddy Rich, The Blue Room.

0: Flip Phillips, Ray Brown, Hank Jones, Buddy Rich. Nous réécoutons cette fantastique chanteuse et pianiste du Canada, Dinah Crawl, John Clayton, Jeff Hamilton, dans Frim Fram Sauce.
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Vous êtes toujours sur Radio Zone 93,8 MHz dans l'émission Jazz City. Nous avons pu écouter Michael Urbaniak, précédé de Dinah Crawl. Dinah Crawl, bien sûr, piano, John Clayton, Jeff Hamilton et Monsieur Michael Urbaniak, violoniste, né à Varsovie en 1943, est un violoniste respecté de tous ses pairs dans le monde entier. Un grand violoniste, très très méconnu, qui vient de réaliser son meilleur disque, à mon avis, en compagnie du pianiste Dave Kikoski, pianiste de Roy Haynes depuis de nombreuses années. Donc j'en rajouterai pas plus. Et le tandem Peter et Kenny Washington, qui n'ont rien à voir, ne sont ni frères, ni cousins, ni rien du tout, mais qui jouent très souvent ensemble et qui sont deux parmi les meilleurs musiciens de jazz au monde à l'heure actuelle. Peter Washington est le fils spirituel de Oscar Pettiford, il lui ressemble d'ailleurs. Et puis Kenny Washington, eh bien, c'est Philly Joe Jones, Art Blakey, enfin c'est un des plus grands batteurs de l'histoire du jazz. Peter et Kenny Washington, deux des plus grands musiciens de l'histoire du jazz, malgré qu'ils n'ont qu'une trentaine d'années. Enregistré en avril 1993, nous avons pu écouter donc Some of the Blues, qui était une composition de John Coltrane. Michael Urbaniak, violoniste à retenir. Et voici maintenant une réédition du pianiste Duke Person, en compagnie de Freddie Hubbard, trompette, Garnett Brown, trombone, James Paulding, alto, Jerry Dodgeon à la flûte, Stanley Tarantino, ténor, Gene Taylor, contrebasse, et Monsieur Grady Tate à la batterie, dans une composition et un arrangement de Monsieur Duke Person qui s'intitule Los Malos Hombres.

Vous êtes toujours sur Radio Zone 93,8 MHz dans l'émission Jazz City. Nouveauté réédition compacte qui se termine. Nous venons d'écouter Duke Person, Los Malos Hombres, enregistré en 1967 à New York et son

13,8 MHz vous souhaite un excellent week-end et vous donne rendez-vous à lundi pour une nouvelle émission de Jazz et vendredi prochain à 21h pour une nouvelle émission de Jazz City. Bye bye.

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1: Salut les amis, bienvenue dans British Connection, votre avant-dernière émission de la saison avec un EP de la semaine, celui de Flying Blanket Mystery. La série live, Beastie Boys et les Buzzcocks. Écoutons nos pochettes, Taxi Girl et Chercher le garçon. Deux titres pour le prix d'un Star Shooter. Je recevrai François Giraudino. Il nous parlera de Nick Cave, découverte avec Cosman, classique avec un titre de Radiohead. Il y aura du Ludwig von 88, End of FX et bien d'autres. Bienvenue, on est ensemble pour des heures de rock.
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1: L'atmosphère reste intacte avec cette version acoustique de A Forest des Cure qui date de 2001. La semaine prochaine, d'ailleurs, je recevrai Eric Tavernier. Il a sorti un livre sur ce titre, A Forest. Les voici les Cure dans British Connection.

Demande d'être attentif à l'intro du prochain morceau. Il date de 1982, les Damned, avec le titre Life Goes On. On soupçonne deux groupes d'avoir plagié ce morceau. Le premier, les Killing Joke, avec 80s en 1984. Et puis, le plus gros plagiat, c'est celui de Nirvana, avec Come As You Are 1991. Voici les Damned.

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0: Voilà, Billy Idol en concert dans British Connection, New York City 1984, deux ans auparavant 1982, naissait British Connection, votre émission rock, et 1982, c'est également la date du premier album de Depeche Mode après le départ de Vince Clarke du groupe Broken Friend, et ce titre excellent, My Secret Garden dans British Connection.
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1: Salut, c'est Cosman sur British Connection. Je suis de retour sur les ondes avec un nouveau titre qui s'appelle « It's so hard to be a man ». Et je suis ravi de le partager avec vous. D'ailleurs, plus qu'un titre, c'est une question à laquelle je n'ai pas de réponse, mais vous pourrez me donner la vôtre dans 3 minutes.
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0: C'est la première partie de l'EP de la semaine. Le groupe s'appelle Flying Blanket Mystery. L'EP 6 titres Shit In, Shit Out. C'est un trio qui nous vient de Rouen, entre garage punk avec un pied dans le punk des années 70-77 et une autre dans le psychédélisme rock. Voici leur première anecdote.
1: Salut, c'est Flying Blanket Mystery. Est-ce que tu sais comment on fait des pièges à chenilles? Parce que nous, on a mis au point une technique infaillible et on a même réussi à attraper une chenille de plusieurs mètres. Si, si, c'est vrai, c'est un spécimen vraiment rare. On le trouve que dans les fêtes foraines. Elle roule sur des rails et elle transporte des petits-enfants qui crient. Du coup, on a rendu les enfants à leurs parents et on a écrit une chanson sur les chenilles, évidemment. Elle s'appelle Caterpillar.
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7: 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Je lui tends mes vinyles, dont la moitié lui glisse des mains. Elle regarde d'un air vide la pochette de Taxi Girl, sur laquelle un garçon à l'air androgyne rase son visage imberbe à l'aide d'un rasoir mécanique. 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En attendant que les autres invités arrivent, je pose le disque sur la platine. Les deux filles se mettent à danser, la bouteille de vodka passe de main en main, de bouche en bouche, le morceau s'arrête, on le remet, on danse, les filles s'embrassent, j'embrasse les filles. On finit la vodka, on commence une bouteille de whisky, ça tourne, on se touche, on se déshabille, on boit toujours, on se renifle, on se repousse, on se prend, on se caresse. On remet le morceau, on continue comme ça sans jamais s'arrêter jusqu'au petit matin. Hébété, le souffle court. Gêné mais pas trop finalement. Avant de s'endormir, tous les trois. Je cherchais une fille, j'en ai trouvé deux qui cherchaient le garçon. Cette soirée c'était vraiment n'importe quoi. Mais cette fois, c'était

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Hommage au Tour de France par les Ludwig van 88 un instant. Ah bah oui, le Tour de France commence le mois prochain, puisque nous sommes à la fin du mois de juin.

Et puis au mois de septembre, je vous l'annonce, je recevrai dans British Connection les non-tropo, et oui, pour les plus anciens, humour décalé avec dans l'écurie Bondage Records. Ils avaient sorti un double album vinyle en 1988, dont extrait le titre que nous allons écouter dans un instant, Le Vélo. Mais ils seront dans British Connection, ils nous proposeront trois titres en septembre.

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1: Salut, c'est Chetan. Notre EP Enantio Dromia sera album de la semaine dans la prochaine session de British Connection. En attendant, nous vous proposons d'écouter le titre Shut Up, Bitch.

0: C'est la deuxième partie de l'album de la semaine. Il s'appelle les Flying Blanket Mystery. Un premier EP qui est sorti en 2024, Popcorn. Et là, le tout nouveau Shit In, Shit Out vient de sortir. Groupe survitaminé et festif. Voici leur deuxième anecdote.
1: Salut, c'est Flying Blanket Mystery. Il pleut ? C'est pas grave, t'inquiète pas, tout va bien se passer. On a écrit la chanson parfaite pour toi et elle s'appelle Rainy Days. On a écrit cette chanson en rapport avec toutes les fêtes et les événements que les gens organisent. On choisit pas le temps qu'il fera et quand il pleut, bah ça peut être un peu la galère, mais bon. S'il flotte, et bah tant pis. L'important, c'est pas la météo, mais de passer un bon moment avec les gens qu'on aime bien. Donc si tu veux faire la fête et que t'as pas peur de sortir avec ton kawaii, notre nouveau morceau est fait pour toi. Tu écoutes Rainy Days sur British Connection.
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0: Allez les amis, on fait une courte pause et on se retrouve dans un instant pour la deuxième heure de British Connection avec une demi-heure avec François Giraudino. Il nous parle de Nick Cave.
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Vous êtes toujours sur Radio Pleine Lune et nous allons passer une heure en compagnie de Martha Argerich qui nous interprète Liszt, Schumann et Brahms.

C'était la sonate pour piano en si mineur de Franz Liszt, interprétée par Martha Argerich, qui maintenant va nous interpréter la rhapsodie numéro 6, toujours de Franz Liszt.

Après Franz Liszt, la Rhapsodie numéro 6, écoutons toujours Martha Argerich nous interpréter Robert Schumann dans une sonate pour piano, la sonate numéro 2 en sol mineur.

Nous écoutons Martha Argerich avec Robert Schumann. Ne quittez pas l'écoute, dans quelques instants la suite de notre programme. 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

Après Robert Schumann, la sonate pour piano numéro 2 en sol mineur, Martha Argerich interprète Johannes Brahms, Rhapsody, opus 79.

Les Rhapsodies opus 79 de Johannes Brahms se composent de deux rhapsodies, l'une en si mineur, celle que nous venons d'écouter, et l'autre en sol mineur que nous allons écouter maintenant, toujours interprétée par Martha Argerich.

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C'était Séquence Rail sur Radio Zone 93,8 MHz, comme chaque mercredi dès 20h, en reprise de chaque 6h15, le lendemain le jeudi à 2h15, 8h30 ou 14h45. Au micro Jean Pélichon, dans quelques instants la suite de notre programme. 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On continue encore avec quelques notes de musique de Séquence Rail, la magie du rail, c'est sur Radio Zone.

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4: Histoire de révolution, Eric Lowen. Bonjour Eric.
5: Bonjour, bonjour chers auditeurs.
4: Une émission aussi aujourd'hui enregistrée à l'espace jeunesse de la bibliothèque municipale de Foix. Voilà, c'est une nouveauté, c'est pas mal, on est bien ici. Donc Eric Lowen, on continue notre histoire de révolution, nos histoires de révolution même, avec sans doute l'aboutissement, en tout cas en ce qui nous concernera dans ce cycle d'émissions, de la Révolution française. Qu'on va pas poursuivre jusqu'au couronnement de Napoléon, mais qu'on va bien arrêter à la proclamation de la Première République française, qui sera le sujet de notre émission aujourd'hui.
5: Voilà, c'est ça. C'est-à-dire qu'aujourd'hui, par rapport à la série de conférences qu'on a fait sur la Révolution française, enfin plutôt d'émissions de radio, excusez-moi.
4: Conférences radio, allez hop.
5: Des formations professionnelles. Pourtant, la radio, je suis beaucoup plus cool, et c'est beaucoup plus court aussi en traitement. Mais disons que ce que nous allons faire par rapport à cette thématique de la Révolution française, c'est que, en fait, nous allons finir de la traiter sous l'angle de l'histoire des révolutions. Alors, ça, c'est un parti pris qui peut se discuter. Alors, pourquoi j'ai pris cette position ? Eh bien, tout simplement parce que, à partir du moment où, eh bien, le projet de la Constitution est abouti, à partir du moment où, finalement, la monarchie est décapitée, que ce soit symboliquement ou physiquement, où on rentre désormais dans la République avec, donc, une nouvelle Constitution, avec, donc, un nouveau fonctionnement du pouvoir, ce qu'on peut appeler la Révolution française, même si c'est toujours la continuité du processus qui est issu de la Révolution française, n'est plus en phase révolutionnaire. C'est-à-dire qu'il n'y a plus, je ne sais pas, moi, les droits de féodaux à abolir. On les abolit. C'est-à-dire que tous les éléments qui, d'habitude, constituent le travail de fond de restructuration d'une société qui caractérise une période révolutionnaire est achevé. Donc là, désormais, on rentre dans ce qu'on peut appeler le vécu normal, avec ses qualités, ses défauts, ses hauts, ses bas. Donc ce seront tous les événements qui seront de 93, on va dire, jusqu'à la fin de la République, jusqu'au moment où Napoléon arrive. Donc là, on n'est plus dans ce qu'on pourrait appeler la période révolutionnaire. C'est communément le tout début de ce qu'on appelle d'habitude la Révolution française, mais en fait, quand on parle de la Révolution française, on inclut en fait le processus révolutionnaire dont l'essentiel est en 89, hein, sur l'année 89, le début de l'année 90.
4: Même l'été, hein.
5: Oui, on peut dire, enfin même, on peut élargir quand même à la fin de l'année 89. Hein. Bon, et après, disons qu'on rentre dans un temps où la République continue, les patriotes, les révolutionnaires sont toujours là, les contre-révolutionnaires sont là, mais on n'est plus dans la même phase. À la limite, on peut dire qu'à partir de la fin de l'année 93, la République française, ou plutôt la Révolution française, n'est plus en phase révolutionnaire, mais en phase défensive. Elle se défend. Elle se défend essentiellement contre des ennemis de l'extérieur ou des ennemis de l'intérieur, par le principe des guerres vendéennes, par exemple, la chouannerie. Donc on n'est plus du tout dans la même situation où finalement le pouvoir royal doit être détruit ou en tout cas modifié, transformé. Tout cela est déjà établi. C'est pour ça que dans l'histoire des révolutions, je considère que la période qui suit l'adoption donc de la Première République change la nature désormais des événements. Mmh. On n'est plus dans la même catégorie de processus historique.
4: Mmh. Ce qui ne veut pas dire que tout sera figé à partir de 1793. Mais
5: non, il y a une continuité dans les particularités.
4: Il y aura des réformes,
5: des événements, mais disons que l'essentiel du mouvement révolutionnaire est fait. Si on s'amusait à faire la liste de tout ce qui a été effectué, on en trouvera peu à mettre de l'autre côté, disons, de la période chronologique. Il y aura d'autres événements. Par exemple, la terreur. Si on parle de la terreur, avec les histoires de Robespierre, avec tout ça. La terreur est un événement emblématique de ce qu'on appelle communément la Révolution française. Mais la terreur en soi n'est pas un événement
4: D'accord.
5: consistera, si je puis dire, à virer Robespierre, permettez-moi l'expression. Donc on n'est plus du tout dans la même situation, on est dans des phénomènes où la France est en situation de double guerre, guerre extérieure et guerre intérieure, guerre entre révolutionnaires ou disons patriotes, et guerre entre aussi les contre-révolutionnaires. Mais disons qu'on n'est plus du tout dans la même dynamique d'événements, la même dynamique historique. Bien sûr qu'il y a des choses qui seront faites ou à moitié faites. Par exemple, la première abolition de l'esclavage se fera effectivement durant cette deuxième période. Mais bon, on sait qu'elle n'aboutira pas, par exemple. En tout cas, qu'elle ne sera pas vraiment mise en pratique.
4: On reviendra très vite dessus.
5: Voilà. D'ailleurs, dans bien des cas, elle ne sera pas vraiment mise en pratique non plus. La dernière fois, on s'était donc arrêté à la fin de la chute de la monarchie, qui était intervenue avec la date emblématique, c'est l'exécution de Louis XVI, qui intervient le 21 janvier 1793. Bon. Alors, là, nous sommes dans des situations où les événements se chevauchent un petit peu, c'est-à-dire qu'il n'y a pas une suite chronologique.
4: Oui, on a tué le roi, donc maintenant on va réfléchir à proclamer la République.
5: Alors, en fait, la République est déjà proclamée, donc il faut revenir un petit peu en arrière sur ces événements, puisque la chute de la monarchie, on peut dire qu'elle intervient au mois d'août 92. C'est-à-dire à partir des journées des Tuileries, dont j'avais parlé, qui va mener à l'enfermement de la famille royale au donjon du Temple, le roi est suspendu. Donc on est dans une situation où finalement, l'exécution du roi, comme je l'avais expliqué la dernière fois, si elle est la mesure symbolique, n'est pas une mesure nécessaire. C'est-à-dire que les rapports de force, les faits, sont déjà là. Le roi n'est plus qu'une puissance symbolique. Je ne dis pas qu'il y ait une quantité négligeable, mais ce n'est pas un régiment, c'est pas une place forte, c'est simplement désormais un symbole. Mais le changement de pouvoir est déjà intervenu.
4: Et un symbole qui quand même peut peser et déranger à l'extérieur, qui peut quand même...
5: Tout à fait.
4: Qui peut quand même galvaniser les fameux exilés qui n'attendent qu'une petite ouverture pour aller...
5: Voilà, c'est ça. Mais par contre, en termes de force à l'intérieur, ce n'est plus du tout la même situation, par exemple, qu'au moment de la prise de la Bastille. Là, ça fait belle lurette que le roi ne contrôle plus rien en France. Ça fait belle lurette, il réussit même pas son évasion. Avec son arrestation à Varennes, ça faisait bien longtemps que le roi était dans une position où, en fait, effectivement, il n'avait plus de pouvoir véritable. On est dans une situation, je rappelle, qui est la suivante. L'Assemblée nationale constituante a fini son travail depuis à peu près une année, puisque l'Assemblée constituante, qui était donc elle issue des États généraux, avait comme fonction donc de produire une constitution pour la France, qui avait été adoptée au début du mois de septembre 1791 et qui avait donc permis la naissance désormais légale d'une monarchie constitutionnelle qui va durer en fait très peu de temps puisque c'est moins d'une année. De toute façon, dès le départ, l'idée était peu réaliste en raison du jeu de dupes, notamment de la part du roi par rapport à ça.
4: Par contre, officialisé par sa fuite.
5: Alors, la fuite, alors, elle est présentée comme s'il aurait été enlevé. Bon, c'est toute une histoire un petit peu rocambolesque. En fait, ce qui intervient, c'est qu'au cours de l'année 1792, on est dans une situation où, au point de vue de l'international, il y a eu une montée en puissance des autres puissances, notamment l'Autriche. C'est le manifeste de Brunswick qui date du 25 juillet. Donc on est dans une situation qui est un petit peu explosive. Et sur ces entrefaits, au mois donc au mois d'août, on a la journée des Tuileries qui va intervenir. Donc la situation est telle que pour sortir de la crise, il n'y a pas d'autre possibilité que de remettre les choses à plat pour les membres de l'Assemblée. Donc c'est là où il va y avoir la création de la Convention nationale. Alors il faut suivre le petit jeu des appellations. On a déjà eu l'Assemblée nationale constituante, qui elle-même a fait suite à l'éphémère Assemblée nationale tout court, dans les premiers jours entre qui ont suivi le serment du jeu de paume. Plus précisément, c'était à partir du 17 juin où les tiers s'étaient proclamés Assemblée nationale. Puis après, on est passé à la législative, c'est-à-dire une fois que la première constitution est adoptée, on ne peut plus avoir une Assemblée nationale constituante.
4: Non, puisqu'elle est constituée.
5: Puisqu'elle est constituée. Voilà, ça va. Il y a au moins quelqu'un qui suit à la radio. Voilà. Donc, on était passé dans ce qu'on appelle la législative. Mais vu la situation qui était devenue extrêmement tendue, il y a des émeutes à Paris, il y a des

0: Meute aussi en province. Donc il va y avoir donc de nouvelles élections qui vont être organisées donc pour élaborer la Convention nationale. Alors la raison principale, c'est parce qu'en fait la monarchie constitutionnelle n'est plus possible, puisque normalement la clé de voûte de l'édifice, c'est-à-dire le roi dont j'avais parlé, dont les pouvoirs étaient certes très limités, mais il avait une place constitutionnelle dans la première constitution, donc désormais n'est plus apte à assurer ce rôle. Donc le système même qui était issu de 3 ans de travail dans le cadre de l'Assemblée nationale constituante jusqu'à ce moment-là, désormais n'est plus tenable. Donc, nouvelles élections où les hommes de plus de 21 ans sont appelés à voter, sauf les domestiques, puisqu'on considérait que les domestiques étaient toujours inféodés à leur maître, sauf aussi les personnes sans revenus. C'est pour ça que sur un total de 7 millions d'électeurs, il n'y a eu en fait que... D'habitude, je devrais poser ça comme une sorte de quiz en demandant aux gens, d'après vous, combien y a-t-il eu d'électeurs? Il n'y a eu que 630 000 votants, soit près de 90% d'abstention.
1: Beau score.
0: Voilà.
1: D'accord.
0: Mais en tout cas, la convention est quand même... est quand même constituée, et elle va donc, ce qu'on appelle la Convention nationale, va durer en fait à peu près 3 ans. Elle va de 1792, elle part du 20 septembre 92 et elle finit au 26 octobre 1795.
1: Pour autant, cette convention, elle ne fait pas table rase du passé. C'est le travail précédemment établi par les diverses assemblées est quand même, je veux dire, validé. C'est un transfert institutionnel, donc on veut enlever la monarchie parlementaire pour en faire autre chose, donc une république, où on dit bon, tout est nul et non avenu et on recommence à zéro.
0: Alors non, tout n'est pas nul et non avenu. Par contre, ce qui est nul et non avenu, c'est le principe même d'une monarchie constitutionnelle.
1: Oui, mais est-ce que c'est pris comme un point de détail à changer ou
0: Non, c'est quand même très important, parce que ça veut dire que là, on doit refonder quand même l'édifice politique. Et il va se poser la question du fonctionnement de l'exécutif. On va se retrouver dans des questions de cet ordre-là. Dans une monarchie constitutionnelle, à la limite, l'exécutif, justement, se pose beaucoup moins, puisque le roi...
1: On a un roi, oui.
0: Voilà.
1: C'est très pratique.
0: Voilà. Donc, cette convention, là, désormais, va reposer sur, au départ, un collège de 782 députés. Dans la pratique, ils ont été rarement plus de 350 au cours des séances en moyenne. Donc, vous voyez, les problèmes d'abstention n'est pas chose nouvelle.
1: À l'époque, ils montaient en char à bœuf, Éric Lohé.
0: Ce n'était pas parce qu'ils étaient dans leur province. Ils pouvaient avoir peur de paraître à l'Assemblée en raison des rapports de force violents. D'accord. Dans la rue. Il pouvait y avoir des tas de choses comme ça. Bon. Enfin, tout ça, si on rentre là-dedans, on n'en finit plus.
1: Oui, j'imagine.
0: Voilà.
1: C'était quand même une élection avec ça ne devait pas s'appeler circonscription, mais les députés étaient élus par
0: On retrouve, en fait, dans ce qui va désormais être sous l'égide de la Convention nationale, on retrouve tous les acquis, on veut dire, qui ont été installés par le processus révolutionnaire. Néanmoins, il y a un toilettage qui est quand même assez important, puisqu'il y aura une nouvelle déclaration des droits de l'homme, qui passe de 17 à plus de 30 articles, de mémoire si je me rappelle bien. Il y a une nouvelle constitution qu'il va falloir élaborer. En fait, le premier travail de cette constitution, de cette convention nationale, je dirais, c'est pas d'ailleurs de faire une nouvelle constitution. C'est d'éliminer la monarchie. C'est-à-dire qu'il faut régler son compte à la monarchie, ce que j'avais expliqué la dernière fois. D'ailleurs, on peut dire que finalement, le mandat non explicité de la part des députés de l'Assemblée, désormais de la Convention nationale, c'est de mettre un terme à la monarchie. Ce sont des acteurs nouveaux, politiquement.
1: Qu'apparaissent Vadier et Lacanal, pour être un petit peu local.
0: Alors, je ne me suis pas spécialisé sur la Révolution française dans le département de l'Ariège, donc...
1: Vous devriez, Éric Lohen.
0: Je devrais, je sais. Mais je suis assez anarchiste. Donc, le principe désormais de l'abolition de la monarchie va s'enclencher très vite. J'avais rappelé, c'était quasiment dans l'unanimité. Le principe du procès aussi de Louis XVI va se mettre en route, même si au point de vue de la décision de l'exécution, ça se fera de manière beaucoup plus délicate, puisqu'il n'y aura qu'une voix d'écart entre les partisans de la mort de Louis XVI et ceux de laisser vivre.
1: Entendons-nous bien aussi, cette convention nationale, cette fois-ci, se fait vraiment sans avoir de représentants obligatoires du clergé, de la noblesse, etc. Tout ça, c'est aboli. Donc, on est dans une assemblée qui est composée quasiment exclusivement de représentants du tiers-État.
0: Pour l'essentiel. Ouais. Pour l'essentiel.
1: Donc malgré ça, c'était pas si facile que ça.
0: Disons que le paysage politique est désormais varié au sein des mouvements révolutionnaires, parce que ça on n'en a pas parlé, mais les partis politiques ont commencé à s'organiser. Hein, les clubs ont commencé à se développer, les clubs politiques, donc d'abord le club des Jacobins, enfin tous ces mouvements-là. Donc désormais on a le rôle de ce qu'on peut appeler des partis politiques, des factions même plutôt, dans certains cas, qui est en jeu. Je rappelle les événements. Le 20 septembre, le principe de la Convention nationale est adopté, voilà, suite aux élections, et le lendemain même, la proclamation de la République, le 21 septembre 1792. Donc on a la proclamation de la République, qui désormais, le compute ne s'élaborera plus par rapport à l'année de la liberté que représentait 1789, d'habitude. C'est pour ça qu'il arrivait parfois qu'auparavant, on comptabilisait depuis l'année 89, donc on parlait de l'an 1, de l'an 2, de l'an 3, de la liberté.
1: Et là, on remet les compteurs à zéro.
0: Là, on remet les compteurs à zéro. Finalement, la rupture étant radicale, il faudra un nouveau calendrier. Et d'ici quelques temps, d'ailleurs, il y aura le calendrier révolutionnaire qui sera adopté. Donc là, désormais, ce sera l'an 1 de la République.
1: Oui, parce qu'on n'en a pas parlé dans les précédentes émissions de cette... ça voulait dire aussi, quand on a parlé de tous les rapports au clergé, ça veut dire aussi clairement couper avec la chrétienté, c'est-à-dire que la base du comptage n'est plus l'an zéro de la chrétienté, mais devient cette année de la liberté et maintenant celle de la République.
0: Oui, par contre, le processus de déchristianisation de la société, dont une des mesures les plus emblématiques sera l'adoption du calendrier révolutionnaire, intervient après les événements dont nous avons parlé jusqu'à présent.
1: Oui, oui. Mais il y avait déjà l'an zéro de la liberté en 89.
0: C'était pas marqué sur une telle radicalité, puisqu'on avait toujours le roi.
1: Oui.
0: Donc, on pouvait parler de l'an 1 ou l'an 2. L'an 1, c'est 89, l'an 2, c'est 90, et ainsi de suite. Mais il n'y avait pas une telle radicalité. La radicalité, on l'aura dans le cadre, désormais, de l'aventure de la République. Ouais.
1: N'empêche que là, c'est une rupture franche, quoi.
0: Oui, c'est le cas de le dire. Une rupture franche, j'allais dire. Donc, cette rupture qui intervient à ce moment-là, de toute façon, la République, elle est adoptée à l'unanimité, ce qui montre bien qu'elle était vraiment dans l'esprit désormais de cette nouvelle Assemblée. La Constitution, elle, va demander un peu plus de temps pour être élaborée, puisqu'elle va être adoptée si on arrondit, ça ne fait pas tout à fait une année, mais disons, c'est en fait en l'année d'après, c'est-à-dire le 24 juin 1793, qu'elle va rentrer en action. Ce qui intervient, c'est qu'on a d'abord une série de décrets qui vont intervenir au début de l'entrée en fonction de la Nouvelle République, notamment le 21 septembre 1792. Ce décret de la Convention nationale déclarait que, premièrement, il ne peut y avoir de constitution que celle qui est acceptée par le peuple. Deux, que les personnes et les propriétés sont sous la sauvegarde de la nation. Donc ça, on le retrouve, mais on voit que désormais, on va mettre un projet dont l'aboutissement va être on n'est pas simplement dans une réforme de la monarchie, désormais une rupture radicale. C'est pour ça que notre décret, qui va intervenir le lendemain, dit que la Convention nationale décrète à l'unanimité que la royauté est abolie. Voilà. Et autre phrase qu'on retrouvera dans toute l'histoire après de nos constitutions, qui est un autre décret du 25 septembre, qui déclare que la République française est une et indivisible. Voilà.
1: On couple ça aussi avec un autre texte important, qui est celui de la Déclaration des droits de l'homme et du citoyen.
0: Alors, la Déclaration des droits de l'homme, que l'on a depuis 89, reste une déclaration historique. Mais dans la pratique, il va y avoir l'adoption d'une nouvelle Déclaration des droits de l'homme et du citoyen, qui va être publiée dans le Scrutateur français. Alors, je ne vais pas...
1: Le Scrutateur français.
0: Oui, c'était là où les textes étaient publiés.
1: Une espèce de journal officiel, voilà. D'accord.
0: Je ne vais pas passer en détail article par article, parce que c'est trop long dans le détail pour le temps que nous avons. Disons qu'il y a, en termes d'articles dans cette nouvelle déclaration, il y en a 35, plus précisément. Alors dedans, on y voit des choses très intéressantes. C'est pour ça que souvent, quand on parle de la Déclaration des droits de l'homme, la référence historique, c'est 89. Mais beaucoup de personnes font référence à la deuxième déclaration, celle de 93, qui va donc être, comme la première, une sorte de préambule pour la Constitution, qui notamment, dans cette deuxième déclaration, met en avant, ce qui est une nouveauté par rapport à celle de 89, le rôle des droits sociaux. C'est-à-dire on voit émerger des droits sociaux économiques qui sont une innovation que l'on n'a pas du tout dans la première déclaration. Il y a notamment un article qui est tout à fait intéressant puisqu'il dit « La société doit la subsistance aux citoyens malheureux, soit en leur procurant du travail, soit en assurant les moyens d'existence à ceux qui sont hors d'état de travailler.
1: Mmh. »
0: Je pense que là, on a quelque chose qui est tout à fait explicite. De même, on a un autre article, c'est l'article 21 de cette déclaration, qui désormais place en premier l'égalité en termes de l'énoncé des droits, et qui énonce aussi un principe de droit à l'instruction. C'est-à-dire que dans cette déclaration, on voit apparaître tout un volet, comme je disais, de droits sociaux. Je disais le droit à l'instruction, c'est le principe de la formation civique. Donc ça, ce sont des éléments novateurs de cette déclaration de 1793. Mmh. Et un dernier élément novateur, c'est qu'elle met l'accent sur la résistance à l'oppression et le droit à l'insurrection.
1: On est presque dans un texte beaucoup plus, qui va beaucoup plus loin que finalement que les textes qui nous régissent aujourd'hui. Là, en tout cas sur la question sociale posée aussi de façon aussi forte, comme principe fondateur en plus.
0: Je crois que chacun pourra faire sa propre interprétation de nos propres textes contemporains. Disons qu'il faut se replacer dans une sorte de logique de fonctionnement. L'émergence des droits de l'homme n'arrive pas comme une sorte de, je dirais, de révélation soudaine où tout sera accompli. 1789, ou même si on remontait un petit peu avant, si on prenait la déclaration d'indépendance américaine, ce ne sont que des textes pionniers. Donc ils ne sont pas le sommet des droits de l'homme, ils ne sont que le début. Mmh. Donc il est normal ensuite que, à travers les aléas de l'histoire, certains tentent à améliorer, développer, progresser. C'est-à-dire, il faut bien comprendre que les processus de formalisation des droits fonctionnent par réaction par rapport aux formulations antérieures pour essayer de les améliorer et de les faire progresser. C'est pour ça que 89, en termes de droits de l'homme, est le texte historique de référence. Mais si on se place aujourd'hui, un des textes de référence plutôt au sens fonctionnel, c'est plus 89, c'est plus la déclaration de 89. C'est la déclaration des droits de l'homme de l'ONU, par exemple. Puisque dedans, on verra de nouvelles choses apparaître par rapport à ces textes antérieurs.
1: Mmh.
0: Voilà. Donc il faut bien comprendre que la marche de construction historique des droits de l'homme se fait à partir des premières, par exemple, déclaration, eh bien on va, pour certains, essayer de les améliorer, pour essayer de voir est-ce qu'on n'aurait pas oublié des choses, est-ce qu'on ne pourrait pas rajouter d'autres choses. Mmh. Et c'est pour ça que dans le cadre de cette deuxième déclaration, il y a donc des principes qui vont plus loin que la déclaration de 1789. Néanmoins, il ne faut pas se leurrer là-dessus. Disons, il ne faudrait pas avoir une sorte de lecture, erroné là-dessus. Cette déclaration, cette deuxième déclaration des droits de l'homme ne condamne pas le droit de propriété. Si je lis par exemple les deux premiers articles, l'article premier dit « Le but de la société est le bonheur commun. Le gouvernement est institué pour garantir à l'homme, c'est très intéressant, garantir à l'homme la puissance de ses droits naturels et imprescriptibles.
1: Mmh. »
0: Bon. Ensuite, article numéro 2, « Ces droits sont, écoutez bien, l'égalité. » C'est ce que je vous ai dit. Désormais, l'égalité est mise en premier. Ensuite, la liberté. 3, la sûreté. Et 4, la propriété. Donc, dans la tétralogie de ces droits fondamentaux qui sont dits naturels et imprescriptibles, on a toujours le droit de propriété. Néanmoins, il va être pondéré par d'autres principes énoncés dans cette déclaration qui est le préambule de la nouvelle Constitution.
1: Là, c'est la rupture avec Rousseau aussi.
0: Voilà. Donc l'article 3, je ne résiste pas au plaisir de le lire, l'article 3 dit « Tous les hommes sont égaux par la nature et devant la loi.
1: Mmh. » J'ai vu dans le préambule qu'il était déjà fait mention de l'être suprême, de déclaration des droits de l'homme et du citoyen, donc en 1793.
0: Ah oui, non, mais
1: déjà 12, 13.
0: La référence à l'être suprême, elle a toujours accompagné la déclaration des droits de l'homme.
1: D'accord.
0: De 1789. Donc là, ce n'est pas une innovation.
1: Ah oui.
0: N'oublions pas que nous ne sommes pas dans une république athée, mécréante. Nous sommes dans le cadre de, même à cette époque-là, fleurissent ce qu'on appelle les cultes révolutionnaires. On n'en a pas parlé, mais ça, c'est un autre volet de la problématique. Mais depuis le début, l'être suprême, en quelque sorte, est toujours là pour, couvrir de sa majesté ou de sa référence transcendantale la nouvelle référence politique. Néanmoins,
1: mais alors je sais pas
0: c'est pas le dieu au sens judéo-chrétien.
1: Voilà, quelle est la nuance
0: Ouh là, ça va nous amener dans des débats.
1: Allez, rapidement,
0: tout à fait.
1: Juste comme ça, ouais. le point de différence entre...
0: Déjà, le principe de l'être suprême, c'est une affirmation en réalité négative. C'est-à-dire, c'est dans le sens où c'est une non-affirmation. C'est-à-dire, on n'affirme pas vraiment ce qu'il est. On ne fait qu'affirmer son existence. Mais cet être suprême, d'ailleurs, la formulation est très ambiguë. Est-ce que c'est Dieu au sens classique dans le judéo-christianisme? Est-ce que c'est la nature? Est-ce que c'est le Dieu tel de Spinoza? À la limite, les mots employés, l'être suprême, sont suffisamment multivoque pour
1: Est-ce que c'est le citoyen éclairé, finalement, l'être suprême.
0: Pourquoi pas, mais là c'est quand même une déité transcendantale. Ouais, ouais. Pour que chacun y voie ce qu'il veut dans sa propre religion.
1: C'est-à-dire mais que... ça veut dire quoi? Ça veut dire que la Révolution n'a pas voulu casser, n'a pas eu le courage, n'a pas osé casser totalement l'idée que... une entité supérieure, quelle qu'elle soit...
0: Il ne faut pas se tromper. La Révolution, ni de près ni de loin, ne s'est attaquée à Dieu. Elle s'est attaquée à l'Église, parce que l'Église, en tant qu'institution cléricale, posait tous les problèmes que nous avons vus, parce que l'Église soutenait la monarchie. Mais la constitution civile du clergé, ce n'est pas la négation de la religion. C'est au contraire une forme d'habilitation de la religion, de reconnaissance du rôle et de la place de la religion, mais dans un cadre différent. Désormais, on n'est plus dans une religion, si on prend le cadre de la constitution civile, disons la constitution civile du clergé, qui n'est plus l'Église romaine. Mais ce n'est pas une négation ni du principe de l'existence de Dieu, ni de la religion en tant que telle. Il faut savoir que dans le cadre de la Révolution française, l'athéisme n'a pas bonne presse. Les athées seront mis notamment par Robespierre, Robespierre étant rousseauiste, comme c'est injuste, donc ce sont des déistes, donc qui reconnaissent ce principe d'être suprême, qui est un Dieu qui n'intervient plus dans le cours de l'histoire. C'est la différence entre le théisme, où Dieu peut intervenir dans le cadre de l'histoire. Dans le déisme, Dieu n'apporte pas une révélation. Ce sont les hommes qui, utilisant leur raison, décryptent le livre de la nature, le plus grand livre du monde. Donc au livre sacré de la Bible se substitue la nature. Donc on voit le rapprochement avec des auteurs comme Rousseau ou tous les thèses un petit peu naturistes. Mais en même temps, le principe du déisme permet de reconnaître l'existence de tous les cultes en considérant qu'ils ne sont qu'une forme socio-historique, socio-culturelle, particulière d'expression de la reconnaissance de cet être suprême par une communauté humaine et des modalités de rapport avec ce sentiment de piété. Mais ce n'est plus désormais la religion. C'est pour ça que
1: on s'embête quand même à lui recréer des symboliques et des choses comme ça, le fameux triangle avec l'œil au milieu, etc.
0: Ça en plus, c'est assez lié à la franc-maçonnerie en France, mais le cadre de la Révolution française n'a pas été fait par les athées. Je dis, les athées sont condamnés par Robespierre. Lorsqu'il y aura, par exemple, les grandes fêtes, notamment sous la terreur, on brûlera le génie de l'athéisme. On brûlera symboliquement... Des figures représentant l'athéisme, parce qu'on considérait à cette époque-là qu'on ne pouvait pas avoir de bons citoyens sans le support, en quelque sorte, de la religion. C'est-à-dire qu'on considérait que quelqu'un qui était un mécréant ne pouvait pas être un bon citoyen. Donc il faut bien comprendre que l'histoire de la Révolution française faite par les athées ou par des mécréants, c'est totalement faux. La plupart des acteurs de la Révolution française sont croyants de manière diverse. Je rappelle que l'abbé Seyss ou l'abbé Grégoire, qui sont des personnages importants de l'aventure de la Révolution, sont, je dirais, tout ce qu'on veut, mais on ne peut pas les qualifier d'athées. Que la plupart de ceux qui ne seront pas dans un catholicisme, au point de vue des considérations de foi, sont plutôt déistes à ce moment-là, qu'il y a des protestants, qu'il y a les juifs, il y aura la reconnaissance des juifs dont j'ai parlé, l'émancipation des juifs qui va intervenir. Ce fonctionnement dans le rapport à la religion n'est pas du tout mené par les minorités, on va dire, athées qui peuvent exister. Donc le processus de déchristianisation qui va intervenir un peu plus tard, oui, il est plutôt mené par des athées forcenés. Il y a des personnages, par exemple, comme Anacharsis Klotz, par exemple, qui est un baron prussien à l'origine, c'est un personnage extraordinaire, qui se déclarera l'ennemi personnel de Jésus-Christ.
1: Là, ça pose le débat.
0: Voilà. Qui est un personnage tout à fait folklorique, mais parmi les
1: ça
0: griefs...
1: Ça n'aura pas empêché de se faire raccourcir aussi, lui.
0: Parmi les griefs qu'il enverront par le comité de salut public sous la terreur à l'échafaud, il y a le fait qu'on lui reprochera d'être prussien, ce qui est un fait de nature et pas un fait de volonté, et
1: oui,
0: aussi on lui reprochera son athéisme.
1: D'accord.
0: Hein, voilà. Donc il faut bien comprendre, la Révolution française n'était pas quelque chose d'anti-religieux. Elle a été anticléricale, oui, elle a été contre l'Église romaine pour les raisons, comme je disais, de la relation avec la monarchie française, le soutien de l'Église à la monarchie. Si par exemple le pape avait, dès le départ, en quelque sorte, coupé les ponts avec la monarchie et pris le parti d'accepter le nouveau jeu politique en France, il n'y aurait pas eu de rupture. De cette ampleur-là. C'est pour ça que le conflit religieux, je l'avais expliqué autour de la question de la nationalisation des biens du clergé, la constitution civile du clergé, c'est plutôt une marche en avant dans la radicalité révolutionnaire en raison des oppositions qu'une volonté initiale. Lors de la création de l'Assemblée nationale, la première, avant même la constituante, le clergé, on peut dire que, pour une bonne partie, il joue le tiers. Il joue en faveur du tiers. C'est le quand, par exemple, des membres du clergé sont venus rejoindre les députés du tiers au départ, c'est ça qui a mis en mouvement la rupture, disons, du fonctionnement des États généraux et qui va amener à la proclamation en termes d'assemblée.
1: Et au déséquilibre qui a donné sa force au tiers.
0: Lors de l'abolition des privilèges, le clergé vote positivement. Il propose même certaines choses. Le clergé a été... Je ne suis pas en train de dire qu'il a été, en quelque sorte, la force progressiste, mais le clergé n'a pas, dans un premier temps, en tout cas pour l'année 89, n'a pas joué en défaveur du mouvement révolutionnaire.
1: En tout cas, le petit clergé, hein. Même le haut clergé.
0: Oui, ça peut se nuancer. C'est-à-dire que même dans le cadre du haut clergé, il y a des nuances. Parce que l'Église connaissait ses propres problèmes en termes d'institution. Par exemple, la réforme du financement pouvait très bien être acceptée par l'Église. Donc le rapport, entre le clergé et la Révolution est plus complexe. Et en fait, en fonction des périodes, on va avoir des positionnements différents qui vont dépendre de la radicalité qui vont intervenir des différents acteurs.
1: Toujours histoire de révolution, Éric Louen, la première république française. On s'est un peu perdu sur le chapitre religieux avant cette pause, ou en tout cas sur celui du clergé, mais c'est pas inintéressant non plus. Et on va revenir maintenant au fait même et puis au corps de cette première république. Éric Louen, pour commencer, quand on a fait diverses proclamations d'autres républiques, que ce soit à Rome, que ce soit en Angleterre.
0: Quelle république en Angleterre ?
1: Cromwell.
0: Ah oui, avant.
1: Oui. Enfin bref, à chaque fois qu'on a parlé de la constitution en république d'une société, ça n'a jamais été un choix voulu délibéré, mais plutôt, vous l'avez toujours dit, un choix par défaut. C'est-à-dire qu'on n'avait pas de roi à mettre, donc il fallait trouver autre chose. On a l'impression, en tout cas l'image d'Épinal de la Révolution française, donne l'impression que peut-être pour une fois, c'est un acte délibéré, volontaire, puisque de toute façon, la convention se fait pour éliminer la royauté. Donc forcément... On va vers autre chose, mais je me trompe.
0: Ce que tu dis là n'est pas...

Salut à toutes, salut à tous. Merci d'être à l'écoute de l'émission Jazz City de cette fin de semaine. 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

Miss Diana Krall, chanteuse et pianiste du Canada. Excellente, excellente chanteuse, excellente pianiste. C'est très rare de pouvoir avoir une pianiste et une chanteuse en même temps, jouant et chantant de la même manière, c'est-à-dire formidable. As Long As I Live, en compagnie de John Clayton, contrebasse, Jeff Hamilton à la batterie, enregistré au mois de septembre 1993 à Los Angeles. Un superbe disque qui s'intitule Stepping Out. Nous reparlerons dans le cours de cette émission de cette fameuse donc, chanteuse et pianiste Diana Krall. Voici maintenant des jeunes musiciens non moins fantastiques. Roy Hargrove, trompette, Antonio Hart à l'alto, accompagné d'une section rythmique japonaise. Yataka Shina au piano, Masahiko Osaka à la batterie et Tomoyuki Shima à la contrebasse pour y écouter un thème très très très célèbre de Monsieur Nat Adderley, Work Song.

Roy Hargrove, Antonio Hart, en compagnie de Masahiko Osaka, Yutaka Shina et Tomohukui Shima. Enregistré en 1993 à Tokyo, Work Song, qui a rendu célèbre et, je pense, riche, Nat Adderley. Un pianiste maintenant que peu de gens connaissent, c'est-à-dire que ce pianiste n'a pas fait beaucoup de disques sous son nom. Et c'est un pianiste californien qui vit à Los Angeles, mais qui joue avec tous les musiciens. Il a joué Dizzy Gillespie, Kenny Burrell, Harry Edison, Milt Jackson, Clark Terry, les frères Marsalis. Enfin, c'est un musicien qui joue avec tout le monde, qui est un pianiste qui a une soixantaine d'années maintenant, qui s'appelle Jack Wilson. Et il vient de réaliser un nouveau disque superbe qui s'appelle Jack Wilson in New York. Et il est ici en compagnie de James Cirillo à la contrebasse, que je ne connaissais pas, et, excusez du peu, monsieur Jimmy Cobb à la batterie. Et nous écoutons The Second Time Around, le pianiste Jack Wilson.

Vous êtes sur Radio Zone 93,8 MHz dans l'émission Jazz City, nouveauté réédition compacte. Celle-ci étant une nouveauté, le pianiste Jack Wilson, dont on entend trop peu parler, en compagnie de James Cirillo guitare, Jimmy Cobb à la batterie, enregistrée en juin 1993 à New York, dans The Second Time Around. Le titre de l'album est Jack Wilson in New York. Nous sommes très contents de pouvoir le retrouver et le réentendre. C'est un subtil pianiste. Voici maintenant un autre pianiste. Celui-ci peut être un petit peu plus connu à cause de ses enfants. Il s'agit de Monsieur Ellis Marsalis. Et Ellis est ici en compagnie de Bob Hurst, contrebasse, et Jeff Watts, batterie, son trio habituel, plus son fils, Branford Marsalis, au saxophone ténor. Et de cette rencontre enregistrée au mois de septembre 1993 à New York, nous écoutons une composition de Ellis Marsalis qui s'intitule « Cry Again ».

Vous êtes toujours sur Radio Zone 93,8 MHz dans l'émission Jazz City. Alors nous avons pu entendre deux saxophonistes différents. Le premier était Branford Marsalis, en compagnie de son papa, Ellis. Bob Ross, Jeff Watts, dans une composition de Ellis Marsalis qui s'intitule Cry Again, réalisée à New York en septembre 1993.

Et le deuxième saxophoniste ténor que nous avons pu entendre, eh bien, c'est un saxophoniste que personne ne connaît peut-être sous cet aspect-là ou pas assez. Il s'agit de monsieur Flip Phillips. Flip Phillips dans une réédition qui s'appelle Flip Wales. Et Flip Phillips est entouré ici du Ray Brown Trio, Ray Brown, Hank Jones et Buddy Rich, rien que ça. Enregistré le 9 décembre 1949 à New York. Rendez-vous compte, ça va faire une paye. Et le titre s'intitulait « Don't take your love from me » de Monsieur Harry Nemo. Toujours de cette même séance d'enregistrement, Flip Phillips, Ray Brown, Hank Jones, Buddy Rich, The Blue Room.

Flip Phillips, Ray Brown, Hank Jones, Buddy Rich. Nous réécoutons cette fantastique chanteuse et pianiste du Canada, Dinah Crawl, John Clayton, Jeff Hamilton, dans Frim Fram Sauce.

Vous êtes toujours sur Radio Zone 93,8 MHz dans l'émission Jazz City. Nous avons pu écouter Michael Urbaniak, précédé de Dinah Crawl. Dinah Crawl, bien sûr, piano, John Clayton, Jeff Hamilton et Monsieur Michael Urbaniak, violoniste, né à Varsovie en 1943, est un violoniste très, très méconnu qui vient de réaliser son meilleur disque, à mon avis, en compagnie du pianiste Dave Kikoski, pianiste de Roy Haynes depuis de

de nombreuses années, donc je n'en rajouterai pas plus. Et le tandem Peter et Kenny Washington, qui n'ont rien à voir, ne sont ni frères, ni cousins, ni rien du tout, mais qui jouent très souvent ensemble, et qui sont deux parmi les meilleurs musiciens de jazz au monde à l'heure actuelle. Peter Washington est le fils spirituel de Oscar Pettiford, il lui ressemble d'ailleurs. Et puis Kenny Washington, eh bien, c'est Philly Joe Jones, Art Blakey, enfin c'est un des plus grands batteurs de l'histoire du jazz. Peter et Kenny Washington, deux des plus grands musiciens de l'histoire du jazz, malgré qu'ils n'ont qu'une trentaine d'années. Enregistré en avril 1993, nous avons pu écouter donc Some of the Blues, qui était une composition de John Coltrane, Michael Urbaniak, violoniste à retenir. Et voici maintenant une réédition du pianiste Duke Person, en compagnie de Freddie Hobart, trompette, Garnett Brown, trombone, James Paulding, alto, Jerry Dodgeon à la flûte, Stanley Tarantino, ténor, Gene Taylor, contrebasse, et Monsieur Grady Tate à la batterie, dans une composition et un arrangement de Monsieur Duke Person qui s'intitule Los Malos Hombres.

Vous êtes toujours sur Radio Zone 93,8 MHz dans l'émission Jazz City. Nouveauté réédition compacte qui se termine. Nous venons d'écouter Duke Person, Los Malos Hombres, enregistré en 1967 à New York, et son All-Star avec un Greedy Tate en superbe forme. Et puis ici, ben, nous terminons par ce que nous avons pu commencer, c'est-à-dire avec Miss Diane Krall. Superbe chanteuse, mais fantastique pianiste. En compagnie de deux musiciens qui ne savent pas jouer, John Clayton contrebasse, Jeff Hamilton à la batterie, enregistré en septembre 1993 à Los Angeles. Between... je ne sais plus maintenant, j'ai oublié mon petit papier. Between the Devil and the Deep Blue Sea, Diana Krall. On se quitte là-dessus, c'est magnifique. Jean-Michel Reissier de Radio Zone 93,8 MHz vous souhaite un excellent week-end et vous donne rendez-vous à lundi pour une nouvelle émission de Jazz. Et vendredi prochain, 21h, pour une nouvelle émission de Jazz City. Bye bye.

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1: Salut les amis, bienvenue dans British Connection, votre avant-dernière émission de la saison avec un EP de la semaine, celui de Flying Blanket Mystery. La série live, Beastie Boys et les Buzzcocks. Écoutons nos pochettes Taxi Girl et Chercher le garçon. Deux titres pour le prix d'un Star Shooter. Je recevrai François Giraudino. Il nous parlera de Nick Cave, découverte avec Cosman, classique avec un titre de Radiohead. Il y aura du Ludwig von 88, N of FX et bien d'autres. Bienvenue, on est ensemble pour 2 heures de rock.
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1: L'atmosphère reste intacte avec cette version acoustique de A Forest des Cure qui date de 2001. La semaine prochaine, d'ailleurs, je recevrai Eric Tavernier. Il a sorti un livre sur ce titre, A Forest. Et voici les Cure dans British Connection.

vous demande d'être attentif à l'intro du prochain morceau. Il date de 1982, les Damned, avec le titre Life Goes On. On soupçonne deux groupes d'avoir plagié ce morceau. Le premier, les Killing Joke, avec 80s en 1984. Et puis, le plus gros plagiat, c'est celui de Nirvana, avec Come As You Are 1991. Voici les Damned.

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0: Voilà, Billy Idol en concert dans British Connection, New York City 1984, deux ans auparavant 1982, naissait British Connection, votre émission rock, et 1982, c'est également la date du premier album de Depeche Mode après le départ de Vince Clarke du groupe Broken Friend, et ce titre excellent, My Secret Garden dans British Connection.
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1: Salut, c'est Cosman sur British Connection. Je suis de retour sur les ondes avec un nouveau titre qui s'appelle « It's so hard to be a man ». Et je suis ravi de le partager avec vous. D'ailleurs, plus qu'un titre, c'est une question à laquelle je n'ai pas de réponse. Mais vous pourrez me donner la vôtre dans 3 minutes.
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0: C'est la première partie de l'EP de la semaine. Le groupe s'appelle Flying Blanket Mystery. L'EP, six titres, Shit In, Shit Out. C'est un trio qui nous vient de Rouen, entre garage punk, avec un pied dans le punk des années 70-77 et une autre dans le psychédélisme rock. Voici leur première anecdote.
1: Salut, c'est Flying Blanket Mystery. Est-ce que tu sais comment on fait des pièges à chenilles? Parce que nous, on a mis au point une technique infaillible et on a même réussi à attraper une chenille de plusieurs mètres. Si, si, c'est vrai, c'est un spécimen vraiment rare. On le trouve que dans les fêtes foraines. Elle roule sur des rails et elle transporte des petits-enfants qui crient. Du coup, on a rendu les enfants à leurs parents et on a écrit une chanson sur les chenilles, évidemment. Elle s'appelle Caterpillar.
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0: Bah, machin l'a fait la semaine dernière, truc le fait tout le temps, tout le monde s'est tapé machine, bidule a couché avec sa demi-sœur de 19 ans, mes amis faisaient n'importe quoi, mais sans moi, visiblement. Guy Faratine comptait. Où était la vérité? Voir dans la paume de ma main droite. Un jour, à la sortie du collège, une fille que je ne captais pas vraiment me propose de passer chez elle samedi soir. Ses parents ne seraient pas là, elle invitait du monde chez elle. Si je voulais venir, je venais avec une bouteille et des disques. Et aussi un ou deux potes. Je ne voulais surtout pas qu'il aurait pu me faire concurrence. J'avais pris mon temps pour choisir mes disques, et choisir les bons fringues, me passer les cheveux à la bière, enfin tout pour ne pas arriver trop tôt à la fête. J'arrive, derrière la porte, j'entends Antisocial de Trust. Pas du tout mon trip. Je sonne quand même, la porte s'ouvre.
1: Ah, salut, t'es seul ?
0: Oui, mais j'ai de la vodka et des disques.
1: Bah, entre.
0: J'entre dans le salon, personne en dehors d'une autre fille, déjà affalée dans un fauteuil, déjà passablement ailleurs. Je lui tends mes vinyles, dont la moitié lui glisse des mains. Elle regarde d'un air vide la pochette de Taxi Girl sur laquelle un garçon à l'air androgyne rase son visage imberbe à l'aide d'un rasoir mécanique. Cherchez le garçon, bégaye-t-elle en me regardant d'un sourire que je prends tout de suite pour une invitation. Mais bon, c'est peut-être moi, totalement obsédé par la possibilité de faire enfin n'importe quoi moi aussi. En attendant que les autres invités arrivent, je pose le disque sur la platine. Les deux filles se mettent à danser, la bouteille de vodka passe de main en main, de bouche en bouche, le morceau s'arrête, on le remet, on danse, les filles s'embrassent, j'embrasse les filles. On finit la vodka, on commence une bouteille de whisky, ça tourne, on se touche, on se déshabille, on boit toujours, on se renifle, on se repousse, on se prend, on se caresse, on remet le morceau, on continue comme ça sans jamais s'arrêter jusqu'au petit matin, hébété, le souffle court, gêné mais pas trop finalement. Avant de s'endormir, tous les trois. Je cherchais une fille, j'en ai trouvé deux qui cherchaient le garçon. Cette soirée, c'était vraiment n'importe quoi. Mais cette fois,

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Hommage au Tour de France par les Ludwig von 88 à l'instant. Ah bah oui, le Tour de France commence le mois prochain, hein, puisque nous sommes à la fin du mois de juin. Et puis au mois de septembre, je vous l'annonce, je recevrai dans British Connection les Non-Tropos, et oui, pour les plus anciens, humour décalé, avec dans l'écurie Bondage Records. Ils avaient sorti un double album vinyle en 1988, dont extrait le titre que nous allons écouter dans un instant, Le Vélo. Mais ils seront dans British Connection, ils nous proposeront trois titres en septembre.

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0: Ah bah c'est vrai, un peu.
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0: Et puis il y avait Arnaud qui courait. Et Jean-Pierre. Et le vieux charbonnier, vous savez quand.
1: Ah oui.
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All I Can See Is You, extrait d'un CD de 1994 titré Heart of Gold. Son auteur, le chanteur-guitariste W.C. Clarke, vient de nous quitter le 2 mars dernier à l'âge de 84 ans. Il avait enregistré 8 albums entre 1987 et 2018. C'est le moment maintenant d'écouter un extrait de l'album Coup de cœur, sera d'ailleurs le quatrième des derniers morceaux consacrés au coup de cœur actuel. Il a pour titre Drummer Woman et figure sur Just Be Yourself de Freddie Miller, un disque plébiscité par les émissions de Radio Blues.

James Horman fut un harmoniciste fort réputé, décédé en 2021. Il était en train de préparer un nouveau disque. Les morceaux enregistrés à cette occasion, complétés par d'autres inédits plus anciens, figurent sur Didn't We Have Some Fun Sometime. En voici Knock Me Out Again. Yeah.

Faire Proof figure sur The Love You Bleed, un disque de la chanteuse Danielle Nicole. Troisième harmoniciste aujourd'hui, et celui-ci est français, c'est un des maîtres de l'instrument, l'élégant Jean-Jacques Milteau. Kate Ulu Ewe est un album de reprises, des reprises plus ou moins blues, des reprises par exemple de Bob Dylan, d'Eric Clapton ou encore de Stephen Stills, tel ce Love the One ou le Ruiz qu'on va s'écouter. Le chanteur a pour nom Michael Robinson. Portez-vous bien.

Tell Me What I Want to Hear, extrait du Live at the Grand Emporium, un concert capturé en 1994 à Kansas City, un concert donné par Anson Funnelberg and the Rockettes, featuring Sam Myers. Anson, c'est le guitariste, et Sam, l'harmoniciste. Nissan, c'est le nouveau coup de cœur de l'émission, c'est l'album d'un dénommé Seth James, un Texan qui a confié la production du disque à un producteur gage de qualité, Kevin McHenry. On s'écoute aujourd'hui Maybe Someday Baby.

Rolusty marque le retour sur disque de Gigi Crane Mofro. Nous écoutions cette formation de Floride avec un morceau intitulé Seminole Wind. Remontons maintenant jusqu'au Canada pour écouter le Mike Clark Band dont l'album 0 to 60 vaut essentiellement le coup pour ce Turn Away.

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Lettera Morzin, une émission pour la littérature et en particulier pour la poésie qui nous conduira aujourd'hui sur les pas du grand poète Philippe Jacotet. Chacun connaît le nom et sans doute l'œuvre de ce poète qui a marqué la poésie du XXe siècle par la force de sa parole et la douceur de son passage dans le monde des lettres. Nous pouvons vous dire aujourd'hui à demi-mot que l'œuvre de Philippe Jacotet fera l'objet d'une édition intégrale l'année prochaine dans le cadre d'une collection illustre pour la littérature française. Il est donc intéressant de se tourner aujourd'hui vers cette œuvre qui a accompagné bon nombre d'entre nous au fil des ans, en se tournant en particulier vers un recueil, des extraits d'un recueil qui comptera probablement à la lecture réfléchie comme un des plus importants de ce poète, qui s'intitule « À la lumière d'hiver ». Il s'agit des grands poèmes de Philippe Jacotet des années 1970. Nous vous proposons donc d'écouter quelques poèmes de ce recueil, en particulier de la partie intitulée « Pensée sous les nuages ». En un premier temps, nous lirons des poèmes de cette partie du recueil. Je vous souhaite à tous une excellente écoute.

pensée sous les nuages. Je ne crois pas décidément que nous ferons ce voyage à travers tous ces ciels qui seraient de plus en plus clairs, emportés au défi de toutes les lois de l'ombre. Je nous vois mal en aigles invisibles, à jamais tournoyant autour de cimes invisibles, elles aussi par excès de lumière. À ramasser les tessons du temps, on ne fait pas l'éternité, le dos se voûte seulement comme aux glaneuses. On ne voit plus que les labours massifs et les traces de la charrue à travers notre tombe patiente. C'est vrai qu'on aura peu vu le ciel tous ces jours. Espérer sous tant de nuages est moins facile. Le socle des montagnes fume de trop de brouillard. Il faut pourtant que nous n'ayons guère de force pour lâcher prise faute d'un peu de soleil et ne pouvoir porter sur les épaules quelques heures un fagot de nuages. Il faut que nous soyons restés bien naïfs pour nous croire sauvés par le bleu du ciel ou châtiés par l'orage et par la nuit. Mais où donc pensiez-vous aller encore avec ces pieds usés? Rien que tourner le coin de la maison ou franchir de nouveau quelques frontières?

L'enfant rêve d'aller de l'autre côté des montagnes. Le voyageur le fait parfois et son haleine là-haut devient visible, comme on dit que l'âme des morts. On se demande quelle image il voit passer dans le miroir des neiges, luire quelle flamme, et s'il trouve une porte entr'ouverte derrière. On imagine que dans ces lointains, cela se peut. Une bougie brûlant dans un miroir, une main de femme proche, une embrasure. Mais vous ici, tel que je vous retrouve, vous n'aurez plus la force de boire dans ces flûtes de cristal. Vous serez sourds aux cloches de ces hautes tours, aveugles à ces phares qui tournent selon le soleil, piètre navigateur pour une aussi étroite passe. On vous voit mieux dans les crevasses des labours, suant une sueur de mort plutôt sombrée, qu'emportée vers ces derniers signes fiers. Je ne crois pas décidément que nous ferons encore ce voyage, ni que nous échapperons au Merlin sombre une fois que les ailes du regard ne battront plus. Des passants, on ne nous reverra pas sur ces routes, pas plus que nous n'avons revu nos morts ou seulement leur ombre. Leur corps est cendre, cendre leur ombre et leurs souvenirs. La cendre même, un vent sans nom et sans visage, la disperse. Et ce vent même, quoi l'efface ? Néanmoins, en passant, nous aurons encore entendu ces cris d'oiseaux sous les nuages, dans le silence d'un midi d'octobre vide, ces cris épars à la fois près et comme très loin. Ils sont rares parce que le froid s'avance tel une ombre derrière la charrue des pluies. Ils mesurent l'espace. Et moi qui passe au-dessous d'eux, il me semble qu'ils ont parlé, non pas questionné, appelé, mais répondu. Sous les nuages bas d'octobre, et c'est déjà un autre jour, je suis ailleurs, déjà ils disent autre chose, ou ils se taisent, je passe, je m'étonne, et je ne peux en dire plus.

le mot joie. Je me souviens qu'un été récent, alors que je marchais une fois de plus dans la campagne, le mot joie, comme traverse parfois le ciel un oiseau que l'on n'attendait pas et que l'on n'identifie pas aussitôt, mais passé par l'esprit et m'a donné lui aussi de l'étonnement. Je crois que d'abord une rime est venue lui faire écho, le mot « soi ». Non pas tout à fait arbitrairement, parce que le ciel d'été à ce moment-là, brillant, léger et précieux comme il l'était, faisait penser à d'immenses bannières de soie qui auraient flotté au-dessus des arbres et des collines, avec des reflets d'argent, tandis que les crapauds toujours invisibles faisaient s'élever du fossé profond, envahi de roseaux, des voix elles-mêmes, malgré leur force, comme argentées, lunaires. Ce fut un moment heureux, mais la rime avec joie n'était pas légitime pour autant. Le mot lui-même, ce mot qui m'avait surpris, dont il me semblait que je ne comprenais plus bien le sens, était rond dans la bouche, comme un fruit. Si je me mettais à rêver à son propos, je devais glisser de l'argent, la couleur du paysage où je marchais quand j'y avais pensé tout à coup. Alors, et de l'heure du soir à celle de midi. Je revoyais des paysages de moissons en plein soleil. Ce n'était pas assez. Il ne fallait pas avoir peur de laisser agir le levain de la métamorphose. Chaque épi devenait un instrument de cuivre, le chant un orchestre de paille et de poussière dorée. Il en jaillissait un éclat sonore que j'aurais voulu dire d'abord un incendie, mais non, ce ne pouvait être furieux, dévorant, ni même sauvage. Il ne me venait pas non plus à l'esprit d'images, de plaisir, de volupté. J'essayais d'entendre mieux encore ce mot, dont on aurait presque dit qu'il me venait d'une langue étrangère ou morte. La rondeur du fruit, l'or des blés, la jubilation d'un orchestre de cuivre, il y avait du vrai dans tout cela. Mais il manquait l'essentiel, la plénitude, et pas seulement la plénitude qui a quelque chose d'immobile, de clos, d'éternel, mais le souvenir ou le rêve d'un espace qui, bien que plein, bien que complet, ne cesserait tranquillement, souverainement, de s'élargir, de s'ouvrir à l'image d'un temple dont les colonnes, ne portant plus que l'air, ainsi qu'on le voit aux ruines, s'écarteraient à l'infini les unes des autres sans rompre leurs invisibles liens, ou du char d'Hélie dont les roues grandiraient à la mesure des galaxies sans que leur essieu casse. Ce mot presque oublié aurait dû me revenir de telle hauteur comme un écho extrêmement faible d'un immense orage heureux. Alors, à la naissance hivernale d'une autre année, entre janvier et mars, à partir de lui, je me suis mis non pas à réfléchir, mais à écouter et recueillir des signes, à dériver au fil des images, comprenant ou m'assurant paresseusement que je ne pouvais faire mieux, quitte à n'en retenir après coup que des fragments, même imparfaits et peu cohérents, tels, à quelques ratures près, que cette fin d'hiver me les avait apportés, loin du grand soleil entrevu.

Je suis comme quelqu'un qui creuse dans la brume, à la recherche de ce qui échappe à la brume, pour avoir entendu un peu plus loin des pas et des paroles entre des passants échangés. Celui qui n'y voit plus très bien qu'il se fie à l'enfant, pareil à l'églantier. Il fait un pas dans le soleil de fin d'hiver, puis reprend souffle, risque encore un pas. Il n'a jamais été vraiment attelé à nos jours, ni libre comme qui s'ébroue dans les prairies de l'air. Il est plutôt de la nature de la brume, en quête du peu de chaleur qui la dissipe. Toute joie est très loin, trop loin probablement déjà, comme il se dit qu'il l'a toujours été, même enfant, qu'il se rappelle mieux le parfum d'une pivoine humide, effleurée alors du genou, que le visage de sa mère jeune, dans le jardin où le cormier tachait l'allée de rouge. Lui, qui ne va plus même jusqu'au fond de son jardin. Tel le coureur à bout de force se passe à celui qui le relaie un bâton de bois blanc, et sa main tient-elle rien encore à passer derrière lui, nulle branche pour refleurir ou pour brûler. L'aurais-je donc inventé, le pinceau du couchant sur la toile rugueuse de la terre, l'huile dorée du soir sur les prairies et sur les bois? C'était pourtant comme la lampe sur la table avec le pain. Rappelle-toi, au moment de perdre pied, puise dans cette brume avec tes mains affaiblies, recueille ce peu de paille pour litière à la souffrance, là, au creux de ta main tachée. Cela pourrait briller dans la main comme l'eau du temps. Jour à peine plus jaune sur la pierre et plus long, ne vas-tu pas pouvoir me réparer ? Soleil, enfin moins timoré, soleil croissant, ressoude-moi ce cœur. Lumière qui te voûte pour soulever l'ombre et secouer le froid de tes épaules, je n'ai jamais cherché qu'à te comprendre et t'obéir. Ce mois de février est celui où tu te redresses très lentement comme un lutteur jeté à terre et qui va l'emporter. Soulève-moi sur tes épaules, lave-moi de nouveau les yeux, que je m'éveille, arrache-moi de terre, que je n'en mâche pas avec le temps, comme le lâche que je suis. Je ne peux plus parler qu'à travers ces fragments pareils à des pierres qu'il faut soulever avec leur part d'ombre, et contre quoi l'on se heurte plus épars qu'elles. Mais chaque jour, peut-être, on peut reprendre le filet déchiré, maille après maille, et ce serait dans l'espace plus haut, comme recoudre, astre à astre, la nuit. Prière des agonisants, bourdonnement d'abeilles noires, comme pour aller recueillir au plus profond de fleurs absentes, de quoi faire le miel dont nous n'avons jamais goûté. Ainsi écoute-t-on la voix de ces moines qui vivaient sur le toit du monde, au fond de temples pareils à des forts dressés sur le passage des vents inconnus, dont leur conque ramasse la violence. Leur gong tonne ou c'est un glacier qui se fend. Eux-mêmes chantent de la voix la plus puissante et la plus basse jamais entendue,
On croirait des bœufs ruminant leurs psaumes, attelés à plusieurs pour labourer sans relâche le chant coriace de l'éternité. Erraient-ils à tirer ainsi leurs charrues à soc de glaciers de l'aube au soir? Leurs voix à la mesure des montagnes les tenaient-elles en respect? On les écoute maintenant de loin, nous, les bègues à la voix brisée, dispersés comme paille au moindre souffle. Dans la montagne, dans l'après-midi sans vent et dans le lait de la lumière, luisant aux branches encore nues des noyers dans le long silence, le murmure de l'eau qui accompagne un instant le chemin, l'eau décelable à ses fétus brillants, à ses éclats de verre dans la poussière, sa claire et faible voix de mésange apeuré. Ce matin, il y avait un miroir rond dans la brume, un disque argenté près de virer à l'or. Il suffit Dieu plus ardent pour y voir le visage de celle qui en efface avec un tendre soin les marques de la nuit. Et dans le jour encore gris,

cœur invisible. Regarde-la courir sur ses jambes toutes nouvelles à la rencontre de l'amour, comme un ruisseau de verre tintant sur les roches, pleines de hâte et de rire. Est-ce le fouet des hirondelles sur les prés humides qui la pressent ?

Maintenant, nous montons dans ces chemins de montagne, parmi des prés pareils à des litières, d'où le bétail des nuages viendrait de se relever sous le bâton du vent. On dirait que de grandes formes marchent dans le ciel. La lumière se fortifie, l'espace se croît, les montagnes ressemblent de moins en moins à des murs. Elles rayonnent, elles croissent, elles aussi. Elles aussi, les grands portiers circulent au-dessus de nous, et le mot que la buse trace lentement, très haut, si l'air l'efface, n'est-ce pas celui que nous pensions ne plus pouvoir entendre ? Qu'avons-nous franchi là ? Une vision pareille à un labour bleu ? Garderons-nous l'empreinte à l'épaule plus d'un instant de cette main ? Il se dessine une veine rose dans l'air et peu à peu plusieurs, comme sous la peau d'une main jeune qui salue ou dit adieu. Il s'insinue une douceur dans la lumière comme pour aider à traverser la nuit. Autant de plumes, tourterelles pour tes ailes, autant de rumeurs tendres à tes lèvres inconnues. Il y a la peine qui ravine, il y a le froid qui gagne. Quelquefois, c'est comme si l'on n'avait plus de peau, seulement la pierre des os. Une cage de pierre avec au centre un foyer froid, une espèce de geôle où l'on ne sait s'il y a quelqu'un encore à délivrer, et la clé heurtant les barreaux fait un bruit dur et mat. La peine a pris racine avec des cordes jaunes comme l'ortie et le visage s'est assombri. Il est des plantes si tenaces que le feu seul peut en avoir raison.

On dirait qu'il se cache avec effroi dans la lumière de l'aurore, comme au fond d'une roseraie. Il y respire un tel parfum qu'il lui semble, à sa suite, échapper aux barreaux de brume. Ah, comme il la regarde, cette aurore, ce peu de braise dans le fer des montagnes, celui qui s'en éloigne un peu plus chaque matin. Comme il se souvient, comme il s'y souvient mal, quand le visage, quand le corps aussi devenait rose aux premiers vagues cris d'oiseaux aventurés. Les nuages se bâtissent en lignes de pierre l'une sur l'autre, légère voûte ou arche grise. Nous pouvons porter peu de choses, à peine une couronne de papier doré. À la première épine, nous crions à l'aide et nous tremblons. Qu'on me montre celui qui aurait conquis la certitude et qui rayonnerait à partir de là dans la paix, comme une montagne qui s'éteint la dernière et ne frémit jamais sous la pesée de la nuit. Cette montagne a son double dans mon cœur. Je m'adosse à son ombre. Je recueille dans mes mains son silence afin qu'il gagne en moi et hors de moi, qu'il s'étende, qu'il apaise et purifie.

Me voici vêtu d'elle comme d'un manteau. Mais plus puissante, dirait-on, que les montagnes, et toute l'âme blanche sortie de leur forge, la frêle clé du sourire. On ouvre de nouveau les grands livres, ceux qui parlent de châteaux à enlever, de fleuves à franchir, d'oiseaux qui serviraient de guide. Leurs paroles, on les dirait prises dans les plis d'étendards bleus, qu'un vent venu, on ne sait d'où, exalte, au point qu'on n'y peut lire aucune phrase jusqu'au bout. On croirait qu'elles marchent entre les cimes, elles-mêmes immenses, à peine, oui, inaccessibles, à moins que la chaleur du cœur, elles ne retombent en neige sur nos pieds nus. Cette lumière qui bâtit des temples, ces colonnes bleues sur leur socle de pierre, au pied desquelles nous avons marché plein de joie, sur la table rugueuse ayant déposé quelques simples en figure d'étoiles poussiéreuses, ayant trempé nos mains dans l'auge des bêtes comme en un sarcophage d'eaux étincelantes. Cette lumière souveraine sur les rocs, portant au centre du fronton le disque en flamme qui aveugle nos yeux. Si elle est sans pouvoir, comme il semble, sur les larmes, comment l'aimer encore? La lyre de cuivre des frênes a longtemps brillé dans la neige, puis quand on redescend à la rencontre des nuages, on entend bientôt la rivière sous sa fourrure de brouillard. Tais-toi, ce que tu allais dire en couvrirait le bruit. Écoute seulement, lui s'est ouvert.

nous écoutions à l'instant la deuxième variation symphonique du compositeur hollandais Peter Schatt pour être en coprésence avec la poésie de Philippe Jacotet. Nous nous tournons maintenant vers un autre ensemble de ce recueil à la lumière d'hiver et qui s'intitule Le chant d'en bas. Il s'agit d'un poème de deuil et donc de rassemblement de la vie. Chant d'en bas. Je l'ai vue droite et parée de dentelle, comme un cierge espagnol. Elle est déjà comme son propre cierge éteint. Qu'elle me semble dure tout à coup, dure comme une pierre, un coin de pierre fiché dans le jour, une hache fendant l'aubier de l'air. Ces oiseaux aveugles qui traversent encore le jardin, qui chantent malgré tout dans la lumière. Elle est déjà comme sa propre pierre, avec dessus les pieuses et vaines fleurs éparses et pas de nom. Ô pierre mal aimée, profond dans l'aubier du cœur. Parler. Parler est facile et tracer des mots sur la page, en règle générale, et risquer peu de choses. Un ouvrage de dentelière calfeutré, paisible, on a même pu demander à la bougie une clarté plus douce, plus trompeuse. Tous les mots sont écrits de la même encre. Fleurs et peurs, par exemple, sont presque pareils. Et j'aurais beau répéter 100 du haut en bas de la page, elle n'en sera pas tachée, ni moi blessée. Aussi arrive-t-il qu'on prenne ce jeu en horreur, qu'on ne comprenne plus ce qu'on a voulu faire en y jouant, au lieu de se risquer dehors et de faire meilleur usage de ses mains. Cela, c'est quand on ne peut plus se dérober à la douleur, qu'elle ressemble à quelqu'un qui approche en déchirant les brumes dont on s'enveloppe, abattant un à un les obstacles, traversant la distance de plus en plus faible, si près soudain qu'on ne voit plus que son mufle plus large que le ciel. Parler alors semble mensonge ou pire, lâche insulte à la douleur et gaspillage du peu de temps et de force qui nous reste. Chacun a vu un jour, encore qu'aujourd'hui on cherche à nous cacher jusqu'à la vue du feu, ce que devient la feuille de papier près de la flamme, comme elle se rétracte hâtivement, se racornit, s'effrange. Il peut nous arriver cela aussi, ce mouvement de retrait convulsif, toujours trop tard, et néanmoins recommencer pendant des jours, toujours plus faible, effrayé, saccadé, devant bien pire que du feu. Car le feu a encore une splendeur, même s'il ruine, il est rouge, il se laisse comparer au tigre ou à la rose. À la rigueur, on peut prétendre, on peut s'imaginer qu'on le désire comme une langue ou comme un corps. Autrement dit, c'est matière à poème depuis toujours. Cela peut embraser la page et d'une flamme soudain plus haute et plus vive illuminer la chambre jusqu'au lit ou au jardin, sans vous brûler. Comme si au contraire on était dans son voisinage plus ardent, comme s'il vous rendait le souffle, comme si l'on était de nouveau un homme jeune devant qui l'avenir n'a pas de fin.
C'est autre chose et pire, ce qui fait un être se recroqueviller sur lui-même, reculer tout au fond de la chambre, appeler à l'aide n'importe qui, n'importe comment. C'est ce qui n'a ni forme, ni visage, ni aucun nom, ce qu'on ne peut apprivoiser dans les images heureuses, ni soumettre aux lois des mots, ce qui déchire la page comme cela déchire la peau, ce qui empêche de parler en autre langue que de bêtes. Parler, pourtant, est autre chose quelquefois que se couvrir d'un bouclier d'air ou de paille. Quelquefois, c'est comme en avril, aux premières tiédeurs, quand chaque arbre se change en source, quand la nuit semble ruisseler de voix comme une grotte, à croire qu'il y a mieux à faire dans l'obscurité des frais feuillages que dormir. Cela monte de vous comme une sorte de bonheur, comme s'il le fallait, qu'il fallut dépenser un excès de vigueur et rendre largement à l'air l'ivresse d'avoir bu au verre fragile de l'aube. Parler ainsi, ce qui eût non chanté jadis, et que l'on ose à peine maintenant, est-ce mensonge, illusion ? Pourtant, c'est par les yeux ouverts que se nourrit cette parole, comme l'arbre par ses feuilles. Tout ce qu'on voit, tout ce qu'on aura vu depuis l'enfance, précipité au fond de nous, brassé, peut-être déformé ou bientôt oublié, le convoi du petit garçon de l'école au cimetière sous la pluie, une très vieille dame en noir assise à la haute fenêtre d'où elle surveille les chopes du cellier, un chien jaune appelé Pyram dans le jardin où un mur d'espalier répercute l'écho d'une fête de fusils, fragments, débris d'années. Tout cela qui remonte en paroles tellement allégées, affinées qu'on imagine à sa suite gaie même la mort. Y aurait-il des choses qui habitent les mots plus volontiers et qui s'accordent avec eux ? Ces moments de bonheur qu'on retrouve dans les poèmes avec bonheur, une lumière qui franchit les mots comme en les effaçant, et d'autres choses qui se cabrent contre eux, les altèrent, qui les détruisent. Comme si la parole rejetait la mort, ou plutôt que la mort fit pourrir même les mots. Assez, oh assez, détruis donc cette main qui ne sait plus tracer que fumer, et regarde de tous tes yeux. Ainsi s'éloigne cette barque d'os qui t'a porté, ainsi elle s'enfonce, et la pensée la plus profonde ne guérira pas ses jointures, ainsi elle se remplit d'une eau amère. Oh, puisse-t-il, à défaut du grand filet de lumière inespérable, pour toute vieille barque humaine en ces mortels parages, y avoir rémission des peines, brise plus douce, enfantin sommeil. J'aurais voulu parler sans image, simplement pousser la porte. J'ai trop de crainte pour cela, d'incertitude, parfois de pitié. On ne vit pas longtemps comme les oiseaux dans l'évidence du ciel, et retombés à terre, on ne voit plus en eux précisément que des images ou des rêves. Parler donc est difficile si c'est chercher. Chercher quoi ? Une fidélité au seul moment, aux seules choses qui descendent en nous assez bas, qui se dérobent,
Il sait tresser un vague abri pour une proie insaisissable. S'il sait porter un masque plus vrai que son visage pour pouvoir célébrer une fête longtemps perdue avec les autres qui sont morts, lointains ou endormis encore, et qu'à peine soulèvent de leur couche cette rumeur, ces premiers pas trébuchants, ces feux timides, nos paroles. Bruissement du tambour, pour peu que les fleurs le doigt inconnu. Déchire ces ombres enfin comme chiffons, vêtus de loques, faux mendiants, coureurs de linceul. Singe et la mort à distance et vergogne, avoir peur quand il y aura lieu suffit. À présent, habille-toi d'une fourrure de soleil et sors, comme un chasseur contre le vent, franchis comme une eau fraîche et rapide ta vie. Si tu avais moins peur, tu ne ferais plus d'ombre sur tes pas.

Je t'arracherai bien la langue quelquefois, sentencieux phraseur, mais regarde-toi donc dans le miroir brandi par les sorcières. Bouche d'or, source longtemps si fière de tes sonores prodiges, tu n'es déjà plus qu'égout baveux. Autre chant. Ô mes amis, d'un temps que devenons-nous ? Notre sang pâlit, notre espérance est abrégée. Nous nous faisons prudents et avares, vite essoufflés, vieux chiens de garde sans grand-chose à garder ni à mordre. Nous commençons à ressembler à nos pères. N'y a-t-il donc aucun moyen de vaincre, ou au moins de ne pas être vaincu avant le temps ? Nous avons entendu grincer les gonds sombres de l'âge, le jour où, pour la première fois, nous nous sommes surpris marchant la tête retournée vers le passé, prêts à nous couronner de souvenirs. N'y a-t-il pas d'autre chemin que dépérir dans la sagesse radoteuse, le labyrinthe des mensonges ou la peur vaine ? Un chemin qui ne soit ni imposture, comme les phares et les parfums du vieux beau, ni le geignement de l'outil émoussé, ni le bégaiement de l'aliéné qui n'a plus de voisin qu'agressif, insomniaque et sans visage. Si la vue du visible n'est plus soutenable, si la beauté n'est vraiment plus pour nous, le tremblement des lèvres écartant la robe, cherchons encore par-dessous, cherchons plus loin, là où les mots se dérobent et où nous mènent aveugles, on ne sait quelle ombre ou quel chien couleur d'ombre est patient. S'il y a un passage, il ne peut pas être visible. S'il y a une lampe, elle ne sera pas de celle que portait la servante deux pas devant l'hôte. Et l'on voyait sa main devenir rose en préservant la flamme quand l'autre poussait la porte. S'il y a un mot de passe, ce ne peut être un mot qu'il suffirait d'inscrire ici comme une clause d'assurance. Cherchons plutôt hors de portée ou par je ne sais quel geste, quel bond ou quel oubli qui ne s'appelle plus ni chercher ni trouver. Ô amis devenus presque vieux et lointains, j'essaie encore de ne pas me retourner sur mes traces. Rappelle-toi le cormier, rappelle-toi l'aubépine brûlant pour la veillée de Pâques. Et le cœur de languir alors, de larmoyer sur de la cendre, je sais. Mais il y a presque trop de poids du côté sombre où je nous vois descendre et redresser avec de l'invisible chaque jour. Qui le pourrait encore ? Qui l'a pu ?

On aura vu aussi ces femmes, en rêve ou non, mais toujours dans les enclos vagues de la nuit, sous leurs crinières de juments fougueuses, avec de longs yeux tendres à lustre de cuir, non pas la viande offerte à ces nouveaux étals de toile bon marché quotidienne, à bas frais seul entre deux draps, mais l'animal sœur qui se dérobe et se devine, encore moins distincte de ses boucles, de ses dentelles, que l'onduleuse vague ne l'est de l'écume, le fauve souple dont tous sont chasseurs et que le mieux armé n'atteint jamais, parce qu'elle est cachée plus profond dans son propre corps qu'il ne peut pénétrer, rugirait-il d'un prétendu triomphe, parce qu'elle est seulement comme le seuil de son propre jardin, ou une faille dans la nuit, incapable d'en ébranler le mur, ou un piège, saveur de fruits ruisselants, un fruit, mais qui aurait un regard et des larmes. Si je me couche contre la terre, entendrai-je les pleurs de celle qui est dessous, les pas qui traînent dans les froids couloirs ou qui trébuchent en fuyant dans les quartiers déserts. J'ai dans la tête des visions de rues la nuit, de chambres, de visages emmêlés, plus nombreux que les feuilles d'arbres en été, et eux-mêmes remplis d'images, de pensées. C'est comme un labyrinthe de miroirs mal éclairés par des lampes falotes. Moi aussi, dans les foires d'autrefois, j'ai pensé en trouver l'issue. Moi aussi, j'ai langui après des corps. J'ai plein la tête de faux jours et de reflets dans les trappes d'un fleuve ténébreux. Je me souviens de bouches inlassables sur ses bords. Tout cela, maintenant, pour moi, est sous la terre, et mon oreille collée à l'herbe l'entend, à travers le tonnerre de sa propre peur et les coups de scie des insectes qui gémit. Donnez-lui le nom que vous voudrez, mais elle est là, c'est sûr. Elle est dessous, obscure, et elle pleure. Arrête-toi, enfant. Tes yeux ne sont pas faits pour voir cela. Ferme-les encore un moment. Dors en aveugle. Oh, encore un moment, ignore, et que tes yeux restent pareils au ciel naïf. Recueille les oiseaux et la lumière un temps encore, toi qui grandis pareil à un tremble scintillant, ou recule si tu ne veux pas crier de peur sous le harpon. Écris vite ce livre, achève vite aujourd'hui ce poème, avant que le doute de toi ne te rattrape. La nuée des questions qui t'égare et te fait broncher, ou pire que cela. Cours au bout de la ligne, comble ta page avant que ne fasse trembler tes mains la peur de t'égarer, d'avoir mal, d'avoir peur, avant que l'air ne cède à quoi tu es adossé pour quelque temps encore le beau mur bleu. Parfois, déjà la cloche se dérègle dans le beffroi d'os et boîte à en fendre les murs. Écris non pas à l'ange de l'église de la Odyssée, mais sans savoir à qui.

dans l'air, avec des signes hésitants, inquiets, de chauve-souris. Vite, franchis encore cette distance avec ta main. Relis, tisse en hâte, encore, habille-nous, bête frileuse, nous, taupes maladroites. Couvre-nous d'un dernier pan doré de jour, comme le soleil fait aux peupliers et aux montagnes. Je me redresse avec effort et je regarde. Il y a trois lumières, dirait-on. Celle du ciel, celle qui de là-haut s'écoule en moi, s'efface, et celle dont ma main trace l'ombre sur la page. L'encre serait de l'ombre. Ce ciel qui me traverse me surprend. On voudrait croire que nous sommes tourmentés pour mieux montrer le ciel. Mais le tourment l'emporte sur ses envolées et la pitié noie tout, brillant d'autant de larmes que la nuit. Philippe Jacotet, à la lumière d'hiver, extrait. Fleurs, oiseaux, fruits, c'est vrai, je les ai conviés. Je les ai vus montrer et j'ai dit. C'est la fragilité même qui est la force. Facile à dire, et trop facile de jongler avec le poids des choses une fois changées en mots. On bâtissait le char d'Élie avec des graines légères, des souffles, des lueurs. On prétendait se vêtir d'air comme les oiseaux et les saints. Frêle cygne, maison de brume ou d'étincelles, jeunesse. Puis les portes se ferment en grinçant l'une après l'autre. Et néanmoins, je dis encore, non plus porté par la course du sang, non plus ailé hors de tout enchantement, trahi par tous les magiciens et tous les dieux, depuis longtemps fui par les nymphes, même au bord des rivières transparentes et même à l'aube, mais en me forçant à parler plus têtu que l'enfant quand il grave avec peine son nom sur la table d'école. J'insiste, quoique je ne sache plus les mots, quoique ce ne soit pas ainsi la juste voie, qui est droite comme la course de l'amour vers la cible, la rose le soir enflammée, alors que moi j'ai une canne obscure qui, plus qu'elle ne trace aucun chemin, ravage la dernière herbe sur ses bords, semée peut-être un jour par la lumière pour un plus hardi marcheur. Oui, oui, c'est vrai, j'ai vu la mort au travail, et sans aller chercher la mort, le temps aussi, tout près de moi, sur moi, j'en donne acte à mes deux yeux adjugés. Sur la douleur, on en aurait trop long à dire, mais quelque chose n'est pas entamé par ce couteau, ou se referme après son coup comme l'eau derrière la barque. Lapidez-moi encore de ces pierres du temps qui ont détruit les dieux et les fées, que je sache ce qui résiste à leur parcours et à leur chute. Si c'était quelque chose entre les choses, comme l'espace entre tilleul et laurier dans le jardin, comme l'air froid sur les yeux et la bouche quand on franchit sans plus penser sa vie, si c'était, oui, ce simple pas risqué dehors. Pensée subtile, mais quelle pensée, si l'étoffe du corps se déchire, la recoudra ?

Voilà, nous écoutions des extraits du recueil « À la lumière d'hiver » de Philippe Jacotet. C'est un ouvrage que vous pouvez trouver dans la petite collection Poésie Gallimard. Cette émission, cette lecture était accompagnée d'extraits d'une œuvre du compositeur hollandais Peter Schat, intitulée « Les cieux, 12 variations symphoniques ». Et c'était dans le cadre de l'émission Lettera Amorosa qui prend fin maintenant. Restez bien à l'écoute de Radio Zone 93,8 FM. Au revoir.

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Alex Miller vient d'ouvrir le BCC Radio Show avec le premier titre de son tout nouvel album, More Country Than You, sorti le 10 avril. C'était Too Much Fun, une belle reprise pleine d'énergie de Daryl Singletary. Pour la petite histoire, Alex a choisi ce titre en hommage à son grand-père, dont c'était la chanson favorite. On enchaîne avec le style honky-tonk du Texan David Lewis. Artiste indépendant, David est originaire de Belleville, une petite ville située quelque part entre San Antonio et Houston. Sa passion, remettre la country authentique au goût du jour. David Lewis, Fruit Board Full of Roses.

vient d'écouter Aidan Kaufman avec Call It Country, un titre écrit pour tous ceux qui pensent que la country a perdu son âme. Originaire de Knoxville dans le Tennessee, Aidan a un parcours atypique. Ancien joueur de baseball universitaire, il a décidé de troquer ses gants pour une guitare alors qu'il était encore étudiant à la Cumberland University. Il a fait ses armes sur la scène locale avant de sortir son premier single en 2018, s'imposant rapidement grâce à sa voix puissante et son style sans compromis. Aujourd'hui, il s'impose à la radio et on le retrouve régulièrement au sommet des charts country. Le voici une fois de plus avec la chanson titre de son nouvel EP qui vient de paraître, Goner, Aidan Kaufman.

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2: Miran 2026, c'est la country américaine dans toute sa puissance. New Miran Country and Rock Festival 2026, préparez-vous.
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2: Le deuxième New Miran Country and Rock Festival 2026 aura lieu du 10 au 14 juillet à Miran dans le Gers. Parmi les têtes d'affiche, Ricochet, les figures de proue de la New Country américaine des années 90. Le groupe s'est imposé sur la scène US avec des succès numéro 1 dans les charts country, un album certifié disque d'or, récompensé et nommé à plusieurs reprises aux ACM et CMA Awards. Après son intronisation à l'Oklahoma Music Hall of Fame, Ricochet, légende de la country américaine, fera vibrer Miran en juillet 2026. On écoute Blink of an Eye, Ricochet dans les news de Nashville.

Rassemblé sur la scène du deuxième New Mirren Country Rock Festival 2026, George Ducasse est une figure essentielle de la country des années 90. Chanteur et auteur-compositeur respecté, il incarne une country musique à l'écriture soignée, mêlant tradition et enquêtante, dans un esprit vintage et authentique. George Ducasse s'inscrit dans une country traditionnelle des années 90, héritée d'Alan Jackson et Clint Black, portée par une sensibilité mélodique élégante, parfois proche de la pop country émotionnelle à la Roy Orbison. On écoute Crying Time, George Ducasse dans les News de Nashville.

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0: Au programme, les Américains de Ricochet, de la pure New Country des 90s.
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0: Star américaine George Lucas, songwriter multiplatine et nommé aux Grammy Awards, il a signé des hits pour les plus grands noms de la country.
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9: Les Bootleggers feront trembler la grande scène du festival de Mirande cet été. Pour fêter ce nouveau disque avec eux dans le Gers, votre précommande est aujourd'hui vitale. 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On se quitte avec le titre For You Vietnam Vets. Les Bootleggers dans les news de Nashville.

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1: L'illustre Trey Ansley vient de sortir son nouvel album, le très attendu Can't Outrun the Blues, sorti le 6 mars 2026 chez Pinecastle Records. Guitariste exceptionnel et double lauréat du trophée IBMA de guitariste de l'année, Trey nous montre ici tout son talent. Il est ultra rapide, précis et plein de feeling, autrement dit un véritable virtuose du flat picking. On l'écoute avec une belle reprise de Up Under Cripple Creek, un classique du groupe The Band qui date de 1969, revisité en compagnie des légendes de Nitty Gritty Dirt Band. L'album réunit également d'autres grands noms comme Molly Tuttle, Steve Wariner et Vince Gill. Le nouveau Trey Ansley.

On va rester dans le pure soul roots avec De Garmento and the Iron Mules, le groupe de l'Idaho qui vient de sortir son nouvel album River of No Return, un disque brut et authentique que vous avez pu découvrir dans les news de Nashville, présenté par Allison. En 1977, Doug avait 16 ans et il a assisté à un concert mémorable, celui de Waylon Jennings. Un choc pour lui qui ne l'a jamais quitté. Aujourd'hui, il transmet cette flamme à son fils, De Garmento Jr., que l'on retrouve à la guitare. Ici, pas de synthé, pas de pop, juste de la pédale style et l'esprit outlaw pur jeu. River of No Return part d'une rivière que l'on ne peut pas remonter. Une belle métaphore sur les regrets et les chemins sans retour. Ambiance, voyage garanti. Doug Armento and the Iron Mules.

Charlie Crockett vient de sortir son tout nouvel album Age of the Ram, un disque de 20 titres coproduit avec Shooter Jennings, le fils de l'illustre Waylon Jennings, qui vient clore cette ambitieuse trilogie commencée en 2025. Voici Crazy Woman Ridge, un morceau personnel et très cinématographique, inspiré d'un lieu réel au Texas. Du son Outlaw Country pur jus, Charlie Crockett.

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À l'instant, c'était Wes Bellis avec le titre Look That Way. Vous avez certainement reconnu cette voix rocailleuse, c'est bien sûr l'ancien leader et chanteur charismatique des Steelwoods. Il trace désormais sa route en solo avec ce projet très personnel, imprégné d'influences gospel, qui annonce son album On My Way Home à paraître le 24 juillet prochain. On enchaîne avec l'un des artistes les plus productifs de la scène indépendante, Colby Acuff. Toujours fidèle à son style outlaw authentique, il nous livre le premier extrait de son 7e album studio, Handmade Horsepower, attendu pour le 2 juin prochain. Colby Acuff, Long Way From The Bottom.

l'instant, c'était le retour en force du duo Thompson Square avec le titre Lay It On Me, une chanson festive, typiquement sudiste et marécageuse. On va terminer en beauté avec la reine des rednecks qui reprend son trône. Gretchen Wilson ressort les guitares pour un clin d'œil à son tube légendaire Redneck Woman. 22 ans plus tard, elle n'a rien perdu de son énergie. Rappelant que le redneck, c'est ce bouseux américain, fier de ses racines, qui préfère son vieux pick-up au luxe et qui vous dit ce qu'il pense droit dans les yeux. Gretchen Wilson, Redneck Shit. Allez, je vous dis à très bientôt pour une nouvelle émission Big Cactus Country Radio Show. Bye bye. Bye bye.

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Vous venez d'écouter Vive la Rose et les morceaux suivants au Marchand du Palais, le Pont de Nantes, Quant au Temple, le Chaloupalo et l'Amour de Moi. 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

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Les prochains thèmes, et moi je m'en fuis, les tristes noces, brave marin, le roi fait battre tambour, le conscrit du Languedoc et les sorts du matelot. 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

Et très vieille chanson de France par Guy Béard sur Francophonia, Radio Zone 93,8 MHz. Les thèmes suivants, mandrin, blanche-biche, flore d'épine, la belle au jardin, ça ne va guère, la bohème. 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

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Au micro, Jean Pélichon. Notre téléphone 04 50 40 51 41 00 33 depuis la Suisse voisine. Premier sujet aujourd'hui, parole libre à Morad Echarkaoui. Comment passe-t-on ? Eh bien, des lendemains de révolte dans les banlieues au de la défense du Noma en Afrique. Deuxième sujet, les scopitones, des clips en mémoire qui rappellent des documents extraordinaires, celles des travailleurs immigrés arabes, kabyles, berbères en exil, racontés en chansons et en images. Reportage. Il a 30 ans, oui, c'est un militant. Au lendemain des révoltes dans les banlieues, en 2005, il voulait dénoncer l'immobilisme politique. Aujourd'hui, il sensibilise les gens au Noma qui sévit en Afrique. Reportage avec Agora FM, Stéphane Gravier. C'est pour Radio Zone.

0: parole libre à Morad. La trentaine, Morad Echarkaoui est un militant. Membre fondateur du collectif Article 1er au lendemain des révoltes dans les banlieues en 2005, il voulait avec ses camarades dénoncer l'immobilisme politique concernant les pratiques discriminatoires en France. 6 ans plus tard, c'est dans l'action humanitaire qu'il s'est engagé. Aujourd'hui, Morad lutte contre le Noma en Afrique et il tente de sensibiliser les habitants.
1: Ça remonte à plusieurs années. Donc j'ai découvert le Noma à travers un reportage donc sur une émission télévisée. Donc le Noma, en fait, c'est une maladie, c'est une gangrène du visage qui atteint les enfants de 3 à 6 ans dans les pays pauvres, donc notamment en Afrique. Et donc c'est mortel dans 80 à 90% des cas. Et les enfants qui survivent sont atteints, sont vraiment défigurés. Donc ils ont pour certains, ils n'ont plus de lèvres, plus de nez, certains perdent un œil. Et donc, ces enfants présentent des troubles de l'élocution, ils ont des problèmes pour se nourrir, ils ont aussi des problèmes psychologiques importants. Donc moi, quand j'ai découvert cette maladie à la télévision, ça m'a vraiment choqué de voir des enfants victimes de ça. Je me suis dit qu'au lieu de rester chez moi à dire que c'était terrible, bah, que je pourrais peut-être faire quelque chose. Et donc en allant sur internet, j'ai découvert des associations européennes qui s'impliquaient sur ce projet. Et donc j'ai rejoint des médecins et des infirmières franco-suisses qui partent chaque année au Mali, au Burkina Faso pour faire de la chirurgie maxillofaciale et donc réparer un petit peu les séquelles sur ces malades en leur apportant un confort de vie qu'ils ont perdu depuis un moment.

0: Et lorsque vous abordez cette cause dans ce quartier de Mont-Saint-Barœil, comment les réagissent les gens?
1: Alors, quand j'en parle autour de moi, c'est vrai que les gens sont un petit peu, un peu comme tout le monde, je pense. Ils sont choqués par la maladie. Donc, il y a beaucoup de personnes qui ne connaissent pas la maladie, ou qu'on aille, on va trouver, c'est une maladie qui est, dont on ne parle pas beaucoup à la télévision. Et donc, quand j'en parle, j'ai récolté des fonds auprès du fonds de participation des habitants, donc le

Fonds de participation des habitants, donc appelé aussi FPH, est un fonds qui rassemble de l'argent de la mairie, donc qui est destiné à certains projets. Et donc j'ai reçu un très très bon accueil de la part des habitants qui ont accepté de participer financièrement au projet. Donc la première fois donc au Mali, et cette année, dans quelques mois, je vais partir au Burkina Faso. Et donc à nouveau, les habitants de Mont-Saint-Barol, via le fonds de participation des habitants, ont accepté de participer au projet.

0: Deuxième sujet de ce spécial magazine, les scopitones. Les scopitones, eh bien, on parle des années yéyé. On sent très bien de tout ce qu'il y a derrière, c'est-à-dire derrière ces documentaires. C'est l'histoire des morceaux choisis des travailleurs arabes, berbères, kabyles en exil. Mais c'est en chanson et en images. C'est drôle et c'est fort aussi. Voici un reportage de Canal FM, Delphine Hernu pour Radio Zone.
1: Il y avait quoi dans les scopitones?
2: Comment t'as dit sco?
3: Scopitone.
2: Scopitone.
4: Avec Ouma, c'est à jamais elle a dit.
5: Tous les Hallyday sont là.
6: Bonsoir.
5: Ah, les Claudettes.
2: Je savais pas que ça s'appelait comme ça.
4: Après, nous, on a commencé avec un film de Sadao Sala.
5: Ils aiment.
7: C'est bien, ça me rappelle quand j'étais toute petite.
2: Ça existait ça, les images dans les jukebox?
8: Eh ben oui.
1: T'es féerique, le scopitone.
2: Tu peux faire play?
8: Allez, le scopitone.
9: Merci, Rachour, mot de joie. Scopitone, c'est... ça correspond à un clip vidéo d'aujourd'hui, tout simplement. Hein, scopitone est le terme technique, puisque dans les années 60, on pouvait diffuser à la fois des images et des sons, et on a donc monté des clips vidéo, tout simplement. Pour bien comprendre scopitone, c'est un clip vidéo des années 60. Hein, comme les clips yéyé avec, Claude François ou d'autres chanteurs célèbres des années 60 pour le rock'n'roll, etc. Et là, ce sont des clips avec des chanteurs donc, qui sont... La particularité, c'est qu'ils sont tous issus de l'immigration. La plupart étaient ouvriers. Certains en ont fait leur métier. Et ce qui est étonnant également, c'est que ces chanteurs étaient également dans le bassin de la Sambre. Il y a un chanteur très connu dans la communauté maghrébine. Quand je dis Maghreb, c'est vraiment Algérie, Tunisie, Maroc, qui travaillait à Usinor, Sarsilor, à l'époque, et qui, à un moment donné, chantait, faisait quelques mariages. Il s'est fait repérer par un producteur de Paris. Il a enregistré un album. Il a abandonné. Il n'est plus ouvrier. Il a fait que des chansons, ce monsieur. Et il a bossé ici à l'ouvrage.
10: Je ne connaissais pas du tout. Mais j'étais heureux de connaître ça, ouais.
11: Non. Non, je connaissais pas, mais c'est marrant parce que ça me fait penser à mon oncle, ça me fait penser à lui, à toute cette époque, parce que je suis née au début des années 70, donc ça me parle quand même.
12: Bon, la première chose, c'est que je suis très attaché à ma culture, donc les scopitones, justement, c'est une manière de revisiter l'histoire, de revisiter notre culture, qui est une migration en général nord-africaine, qui est très important pour nous, pour nos origines. Donc c'est un devoir de mémoire, un devoir de préserver notre culture et à la fois de revisiter l'histoire, justement, l'histoire ici culturelle, musicale, à travers les grands chanteurs tels Férouz, Abdel Halim, des grands chanteurs, de très grands chanteurs du monde arabe, du monde arabo-musulman en général.

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1: C'est également le fruit des ouvriers qui sont passés, des travailleurs coloniaux, qui culturellement ont également produit des chants qui étaient enregistrés sur des vinyles, sur des 78 tours à l'époque, sur des 33 tours, sur des 45 tours. Et moi, par exemple, ces chants ont bercé mon enfance. C'est-à-dire que mes arrière-grands-parents qui sont venus ne sont pas venus uniquement pour travailler. Certains sont venus pour combattre le nazisme en 18, d'autres sont venus en 39-40. Mais ils écoutaient des chansons à l'époque, à la fois des chansons donc, qui transmettaient des valeurs et qui parlaient à la fois du pays, de la chaleur, des rapports conflictuels qu'il pouvait y avoir dans une société, qui parlaient des problématiques, lorsqu'on écoute ces chansons, liées à l'administration à l'époque, avec la carte de résidence, une célèbre chanson sur la carte de résidence, mais également sur le passeport, une chanson sur le passeport vert, je la traduis, hein, c'est passeport lardard, mais c'est donc le passeport vert. Donc toute la problématique, la vie quotidienne était traitée par les chansons. Les problématiques de mariage, un jeune homme qui voulait convoler en juste noce avec X ou Y, c'était chanté. Les dépits amoureux également, c'était chanté. Donc nos arrière-grands-parents et nos grands-parents qui ont fait souche avec, je dirais, la classe sociale, les ouvriers, etc., ont également produit une culture qui fait partie du patrimoine commun. Ils sont dans le patrimoine commun de ce qu'est la France aujourd'hui et ce qu'est le bassin d'Assembre aujourd'hui parce qu'ils ont contribué à un moment donné non seulement à travailler et à produire sur ce territoire, mais ils ont également éduqué, élevé des enfants. Et donc il s'agit d'humanité dans tout cela en fait, que ces parcours de vie, on ne tombe pas du ciel quoi.
0: Salah Sadawi est quasi... Tu sais, je rêve de ma famille au bled, des enfants qui courent sous les palmiers. Pourquoi tu chiales? C'est chaud, je pense. Moi aussi, je pense à ma famille, ma femme et mes enfants qui courent sous les figuiers. Pleure pas, je vais te consoler avec une chanson.
2: Les chanteurs, comme pas mal de chanteurs, essentiellement de raï, comme les chanteurs par exemple Cheb Mami ou Cheb Khaled ou Cheb Hasni, pour ceux qui connaissent. Et vous avez aussi des grands chanteurs égyptiens. La plupart des grands chanteurs de cette époque-là étaient des chanteurs égyptiens, comme par exemple Khayra, ou vous avez Férouz, Farid Al-Tahesh ou Abdel Halim, qui étaient vraiment, ce sont vraiment les grandes figures de la culture musicale nord-africaine et arabo-musulmane en grande partie. Quand on revisite les Scopidones justement, et des chanteurs qui ont beaucoup compté, qui étaient déjà en France dans les années 20, dans les années 10, 20, 30, qui étaient aussi ici pendant la période d'entre-deux-guerres et qui ont fait leur vie justement en France et qui chantaient le Gharba. Le Gharba, c'est le voyage. Ils sont partis de leur pays d'origine et donc ils en ont assez souffert et donc ils ont retranscrit ça dans leur musique pour se rappeler, pour avoir justement un lien avec leur patrie d'origine. Et justement, pour chanter ça aux Maghrébins qui étaient déjà là à l'époque, qui étaient déjà ici, qui travaillaient durement. Et donc c'était justement une façon pour eux de retourner chez eux. Donc d'écouter ces musiques, ça parlait essentiellement de famille, ça parlait des parents, c'était vraiment très très varié, il y avait des thématiques vraiment très variées. Donc c'était assez, c'est assez touchant je pense. Maintenant on ne se rend pas compte justement de la portée qu'ont eu ces musiques à l'époque, à cette époque-là, parce qu'il faut toujours recontextualiser la période, mais c'est vraiment très attachant. Donc ça permet de sentir un peu dans quel état d'esprit étaient nos ancêtres, nos descendants.
1: Alors il y a une très belle chanson, c'est effectivement, de la cité tout à l'heure, Passeport Lardar, qui raconte un peu le calvaire d'immigrés qui partent du sud de leur pays pour traverser la Méditerranée, la sonorité des bateaux, la séparation avec la famille, avec leur mère également, l'aspect, ce sont des sociétés méditerranéennes, donc le rapport à la mer était très très fort. Et on explique comment ces personnes donc ont traversé l'Espagne à pied, comment ils ont passé les frontières, comment sur un groupe de 20 ou de 30 personnes, 10 étaient refoulés ou 15 étaient refoulés, leur arrivée gare de Lyon, à Paris également, le travail qui démarrait à 4h du matin jusqu'à 10h du soir, on travaillait du lundi au samedi, et tout ça est fait à travers le chant. Et donc cette chanson, en l'occurrence le passeport vert, qui veut bien dire que c'est à travers un passeport que ces gens ont circulé, traduit le parcours d'un migrant classique qui serait arrivé, donc d'autant plus que c'est plus ou moins daté, fin des années 40, début des années 50, donc là 47-48, hein, et on a tout son parcours en chanson. Et toute la misère qu'il a connue, les chambrés avec d'autres compatriotes qui étaient plus ou moins de la même région que lui, qui les deux premiers mois l'hébergeaient, et ensuite à charge pour lui de trouver un emploi, etc. Donc tout ça s'est raconté en chantant.
2: Il parlait du passeport Khadr qui lui a permis de quitter son pays d'origine, et donc il est arraché à ce moment-là, et il commence à chanter qu'il a tout laissé derrière lui, il a laissé ses parents, il a laissé sa famille pour aller rejoindre la métropole à cette époque, donc pour aller travailler, je suppose. Donc c'est une musique qui est vraiment, vraiment, vraiment très attachante.
0: Noura et Kamel.

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1: Contenu des chansons avant, ça ne parlait que d'exil, que de séparation. On chantait beaucoup le pays, la famille, l'amitié, la fraternité, c'est autre chose.
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0: Elle a enregistré au moins plus d'une centaine d'albums, donc elle a dû faire au moins 300, 400 morceaux. Elle était beaucoup plus sur le chant, la nostalgique du pays abandonné, etc., du soleil qu'elle a plus ou moins oublié. Mais elle restait également assez frivole lorsqu'elle découvrait Paris, parce qu'elle a une chanson qu'elle chante en français qui doit dater de fin des années 60, 67, 68. Donc elle chante Paris en français, la folie des boutiques, etc. Mais en étant une dame de son époque.
1: Je m'appelle Valérie Guyot. Ce que je retiens du documentaire qu'on a vu, c'est Noura, parce que c'est une très belle femme qui chante l'amour. Voilà ce que je retiens. Parce que ça me touche. Des femmes qui parlent d'amour, des relations hommes-femmes.
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0: au son des tambours et des flûtes. Les jeunes filles viendront l'accueillir.
1: Moi, je suis venue parce que c'est un ami qui m'a fait part de la soirée et puis aussi parce que j'ai une maman qui est d'origine kabyle et j'avais envie de partager. C'est une partie de moi, en fait. Et voilà, donc je m'informe sur mon histoire aussi, sur celle de ma famille.
2: Les Scopitones, vous connaissiez ?
1: Non. Moi, je connaissais pas, mais c'est marrant parce que ça me fait penser à mon oncle, ça me fait penser à lui, à toute cette époque, parce que je suis née au début des années 70, donc ça me parle quand même.
2: Pourquoi ça vous a fait penser à votre oncle ?
1: Parce qu'il me faisait penser à ces chanteurs, il avait la même allure, il était assez séducteur, il avait beaucoup de succès avec les femmes, il sortait, voilà. Et quand je vois ces chanteurs, je pense vraiment à lui. Bah, habillé à l'occidental, très élégant, costume imperméable, chaussures cirées, impeccable, exactement.
0: Cliffy Ahmed. La nostalgie est à mon cœur. 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
1: C'est bien, ça me rappelle quand j'étais toute petite.
2: Ah, ça existait ça, les images dans le jukebox ?
3: Eh ben oui.
4: C'était féerique, le Scopitone.
2: Tu peux faire play ?
5: Les Scopitone, clip en mémoire, clip en miroir. Merci à Nasser Achour de l'association Place Publique, Ramdan, Rémi, Kéred, Manu, Valérie, Laurent, Noura. Merci aussi à Anaïs Prosaïque et à Michel Collery qui ont réalisé le riche documentaire intitulé « Trésor de Scopitone » dont vous avez pu entendre quelques extraits.
6: Merci à Delphine Ernu de Canal FM pour ce reportage sur les Scopitone, clips en mémoire. C'était Spécial Magazine sur Radio Zone. Deux thèmes d'actualité, je répète, chaque semaine, le jeudi à 19h, en reprise chaque 6h sur 24h. Au micro, Jean Pélichon, à la technique, Cyril Caillez. Notre téléphone, 04 50 40 51 41 00 33 depuis la Suisse voisine. Dans quelques instants, la suite de notre programme.